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1: Les hommes vivent debout, c'est un titre que vous trouverez sur cet album de lumière et de soleil à cœur ouvert du groupe néo-calédonien Kaori. Les hommes vivent debout, c'est une chanson sur la dignité retrouvée, une chanson empreinte d'universalisme posée sur une rythmique inspirée du kaneka, musique kanak par excellence, soumise aux tonalités folk du groupe Kaori. Au départ, nous dit la chanson, il y a cet homme du territoire d'outre-mer néo-calédonien, loin de chez lui, à Paris sans doute, dans une grande mégapole, en tout cas à 16 700 km des siens. Perdu dans la ville, il pense à son île, perdu dans la foule, il ne comprend rien aux confuses paroles d'un monde qui lui est étranger. Pendant que, sur les rivages de l'océan Pacifique, qu'il connaît bien, on vénère la parole des vieux qui portent par-delà les mers un message d'amour et de liberté et que tombent en poussière les murs et les barrières pour faire résonner dans le cœur des hommes un chant nouveau. Kaori, c'est le nom du groupe à l'origine de cet album lumineux, mais c'est aussi le nom de cet arbre millénaire qui peuple les forêts calédoniennes. Une belle métaphore pour parler des racines profondes de ces deux musiciens au passé multiple, soucieux de déployer aujourd'hui leur branche de Kaori bien au-delà de l'archipel. Leurs noms, Alexis Diawari et Thierry Folcher. C'est en 2016, après 25 ans d'amitié et de pratique commune de la guitare, que ce duo

Il fait glisser sa voix et sa poésie solaire avec une force et une indolence qui évoquent l'évidence du maître californien James Taylor et les émois humanistes des premiers albums de Maxime Le Forestier. Alexis Diawari, lui, son comparse, se souvient qu'il secouait sérieusement les habitudes de la tribu Kanak au sein de laquelle il a grandi. Quand il empoignait sa guitare, c'était pour jouer du blues, du reggae ou de la soul, loin de la musique coutumière. Et c'est après avoir sillonné le Pacifique comme marin, mais aussi après 1000 autres métiers qu'il savoure enfin le rêve de s'exprimer par la musique avec son complice d'évasion. La chance veut qu'ils aient trouvé sur leur chemin le réalisateur et arrangeur des studios Bonsaï, Lionel Gaillardin, fort d'une expérience dont ont profité les Benjamin Biolay, Keren Ann, Lisa Portelli ou encore Didier Wampas. Gaillardin a alors convoqué 5 musiciens et un ingénieur du son pour donner à l'album le relief qu'on lui connaît aujourd'hui. Et c'est là une superbe réussite dont vous pourrez assurément vous rendre compte à l'écoute de cet autre titre, Une terre nouvelle. Loin des courses folles des aventuriers et des conquêtes de territoire des grands capitaines, cette terre nouvelle, c'est ce territoire immatériel, le pays de l'amour. C'est là que nos deux compères, Alexis Diawari et Thierry Folcher, du groupe Kaori, rêvent de poser leurs valises. Leur album « À cœur ouvert » est signé sur le label Socadix et voici « Une terre nouvelle ».

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2: La démocratie qui déraille. Le fait déclencheur, un fait bien trivial, me direz-vous, les tracteurs dans les rues de Namur. Mais où va-t-elle, la démocratie? Je vois les tracteurs des agriculteurs qui manifestent dans la ville et bloquent donc la circulation avec plus ou moins de respect des autres et plus ou moins, disons-le, de violence. On comprend leur motivation, on comprend leurs soucis, mais l'on peut aussi se poser la question, est-ce cela la démocratie? En clair, on n'est pas content de son sort, on se réunit avec des partenaires dans la frustration et même la colère, on agit avec témérité, voire même violence, pour se faire entendre. Réflexion sur le pouce. En deux mots, la stratégie est simple. Phase 1, on est insatisfait, on descend dans la rue. Phase 2, on bloque les rues dans la ville ainsi que le trafic. Phase 3, on malmène d'autres citoyens et on les prend en otage. Pour moi, sincèrement, cela n'est pas la démocratie. En fait, cette action démontre l'échec de l'application même des principes démocratiques. Oui, il existe une déviation démocratique. Il apparaît en tout cas à mes yeux que la vie collective démocratique est de plus en plus marquée par des actes de protestation chargés de violence par des minorités mécontentes de leur sort, de la prise d'otages, oui d'otages, pour faire valoir leurs revendications, de l'incapacité des services adéquats de faire respecter l'ordre et la loi. L'acceptation de ces comportements, de ces trois types de comportements, signifie que la démocratie, chers auditeurs, subit en quelque sorte la loi, oui, la loi de la minorité violente. Cela devient alors ce que l'on nomme la tyrannie des minorités violentes. Cela ne présage pas fort bien du futur de l'esprit et de la pratique démocratique. Les leçons des tracteurs, pourquoi en arriver à la rupture? Interviewés, les responsables de la vie démocratique disent qu'ils étaient ouverts au dialogue, que la rupture vient des demandes inacceptables des revendicateurs, que les membres de la collectivité, les otages, doivent comprendre. En fait, la constatation est que la démocratie a ses propres limites. Tout le monde ne peut pas avoir tout, tout de suite, sans conséquence. La violence, je vais être radical ici, excusez-moi, chers auditeurs, mais la violence et la prise d'otages sont la négation même de la démocratie. Cela s'appelle, en langage devenu trop familier, la déviation démocratique. Ah, réfléchissons bien. Nous avons quand même la chance, une chance énorme, de vivre, vous et moi, dans un climat démocratique.

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0: Le musée Félicien Rops de Namur, situé 12 rue Fumel, n'est jamais avare de beaux rendez-vous culturels. 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L'un collectionne et l'autre crée. Les deux sont aujourd'hui décédés, hélas, mais la veuve de Victor Arouas, prolongeant la collection de son mari défunt en 2010, a entrepris de mettre en dépôt au Musée Rops de Namur les 550 œuvres, oui, vous avez bien entendu, les 550 œuvres collectées, toutes estampillées Félicien Rops par son mari. 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
2: Allô ?
3: Allô ?
2: Oui.
3: Ol ?
2: C'est qui ? Oui, c'est qui ?
3: C'est Mathieu.
2: Mathieu Chédid ?
3: Non. Mathieu Madénian.
2: Ah.
3: L'humoriste.
2: Ouais, je vois.
3: D'accord, je t'appelle pour le duo.
2: Le duo ?
3: Ben, la chanson que j'avais écrite, tu m'avais dit, ouais, on va la faire sur l'album. Donc voilà, ben, je suis arrivé au studio, là, et j'y suis de...
2: J'ai dit ça quand
3: C'était il y a quelques semaines, tu sais, c'était la soirée. Et,
2: Ah oui, tu sais, Mathieu, j'avais beaucoup bu, hein, quand même. Enfin,
3: non.
2: C'était...
3: Non, non.
2: Si, j'avais bien picolé.
3: Non, t'avais pas bu. Et donc là, je suis au studio, et voilà.
2: T'es au studio dans le Perche ?
3: Ouais, tu m'avais dit rendez-vous à 19h. Comme j'avais pas le jour ni le mois, je me suis dit, je vais venir à 19h.
2: Très bien. Bah écoute, peut-être commence à te chauffer la voix. Enregistre un petit peu. Vas-y. Chauffe-toi, chante.
3: Dis-moi juste un truc. Parce que là, je suis dans le noir. L'interrupteur est où dans le studio ?
2: Moi, je sais pas bien. Ça fait longtemps que je suis pas revenu. Et le gars, je sais qu'il est pas là en ce moment. Il revient en septembre. Mais je sais que ça enregistre. T'inquiète pas. Hein,
3: Bon bah c'est cool. Pas de souci. Et dis-moi pour les loups. Ça fait un bruit là et je voulais savoir si ça allait pas gêner sur la piste que je vais enregistrer.
2: Non, ils sont gentils, tu sais, ils ont l'habitude, ils s'arrêtent vraiment de hurler quand ils voient le petit truc en air ou rec. Ils ont l'expérience, tu sais, c'est des loups de studio, hein, donc y a pas de souci là-dessus.
3: D'accord, bah écoute, je vais attendre.
2: Bon bah c'est super, écoute, j'ai vraiment hâte d'entendre ça. Envoie-moi la cassette dès que possible. Je t'envoie vraiment un texto avec l'adresse très très vite. Salut.
3: Allô. Ol. Je m'en fous, je préfère Benabar. C'est Philippe Ancera, là. Il y en a un qui me regarde. Peut-être qu'il me regarde.
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Pardon, monsieur ne prend pas parti. Monsieur n'est même pas raciste vu que monsieur n'a pas de racines. D'ailleurs, monsieur a un ami noir et même un ami arien. Monsieur est mieux que tout ça. D'ailleurs, tout ça, bah, ça ne sert à rien et mieux vaut ne rien faire.

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Humus Machine nous fait goûter aux joies de la sortie d'un deuxième album, son titre Esperanza, qui est aussi l'intitulé de cette plage éponyme entendue en exergue de ce billet. Les six musiciens de ce groupe occitan en appellent à la terre qui nourrit, notre source d'espérance, ainsi qu'aux éléments de la nature. Ce vent qui nous murmure un chant de liberté, la force des éléments, l'orage qui exprime le courroux face à des hommes qui ont perdu la raison, les vagues du vivant qui mettent à genoux les colosses aux pieds d'argent, et cette fleur sauvage qui danse dans les champs, image de cette légèreté et de cette insouciance qu'ont perdu les êtres humains, sans cesse en course avec le temps, ivres de profit et de pouvoir. Esperanza, c'est l'espoir que ces musiciens et chanteurs du groupe Humus Machine mettent dans la prise de conscience d'un monde où la Terre retrouverait sa place première, celle généreuse de nourricière de l'humanité. Le refrain de la plage titulaire de l'album, Benle en occitan, que l'on peut traduire par peut-être en français, est sans équivoque à ce propos. 100 pour un quand la Terre te donne, 100 pour un quand tu veux la soigner, 100 pour un, tu peux semer la graine, 100 pour un, au rythme de la vie. La chanson parle des paysans guérisseurs, cultivant une alimentation saine, et de la terre, qui contre de bons soins, te donne du 100 pour un, une graine semée pour 100 récoltés. Cet album a nécessité 3 ans de travail et d'écriture, de composition et de répétition. Les textes sont écrits par Guilhem Surpasse. Guilhem, un nom très utilisé, très populaire dans le sud-ouest de la France. Et la musique et les arrangements sont, pour leur part, de Guy Bervin, entouré de 4 autres membres du groupe. Musique.

0: se lance alors dans la production d'un premier disque au titre éponyme Humus Machine, sorti en mai 2019. Les 10 titres mélangent des influences à la fois occitanes, reggae, rock et chansons françaises, et les textes écrits et chantés en français et en occitan sont parsemés d'anglais et d'espagnol. Ils traitent des thèmes de l'actualité comme les dérives de la rentabilité au travail ou encore de l'accueil des réfugiés, mais ils chantent aussi les rêves, l'amour et déjà la liberté. On y repère des influences allant de Cinzia Emilia à Renaud, de Trio à Brassens, en passant par La rue qui est à nous. Avec Esperanza, leur deuxième album, la façon de faire n'a pas varié. Les textes en occitan, aux sonorités chantantes ou en français de qualité, sont épicés d'espagnol ou d'anglais. Ils célèbrent une certaine fraternité humaine, des hommes et des femmes, vivant de et sur cette terre, avec en prime la liberté de choisir sa vie dans le respect du vivant. Mais l'album est aussi en garde. Il s'élève contre le règne et la fascination de la machine qui avilit, des réseaux sociaux qui fabriquent de la haine, des bonheurs chimériques de chimie et d'atomes qui font croire au progrès, des richesses matérielles qui font croire, elles, au bonheur. Le ton n'est cependant jamais lourd, grave ou oppressant. Humus Machine a choisi des rythmes solaires pour enchanter son album et une certaine légèreté pour dire les choses sur un mode poétique. Exemple avec cette chanson « Mobilette » où son auteur exprime le souhait de partir loin, très loin de ce monde ou de ceux qui s'affichent comme les meilleurs, s'évertuant pourtant à détruire notre planète. Prenons donc la route d'Humus Machine sur leur mobilette pour un voyage en mobilité douce forcément, mais qui pourrait pourtant nous envoyer sur la Lune. Et pourquoi pas ? Esperanza d'Humus Machine est promue par la Compagnie du Chien Rouge et parue sur le label Inouï Distribution. Et voici donc Mobilette.
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0: Notre petite goutte de poésie découvre avec délice l'univers poétique de Jean Cocteau, né en 1889, décédé en 1963. On le sait, Jean Cocteau s'est illustré toute sa vie dans toutes sortes de disciplines littéraires, que ce soit la poésie, le roman, le théâtre, mais aussi dans les arts graphiques, le dessin, la peinture et bien entendu le cinéma. Il eut de nombreux amis, parmi lesquels évidemment Edith Piaf, Charlie Chaplin, Picasso, Coco Chanel, Jean Marais, mais aussi Claude Michel Cluny, qui est peut-être moins connu et qui lui a rendu hommage dans de magnifiques préfaces. Il avait l'habitude de se rendre chez Jean Cocteau et d'entretenir avec lui des colloques singuliers. Alors, comme tous les poètes, Cocteau mentait. Ce n'était pas des mensonges en réalité, mais c'était des inventions que l'on pouvait considérer comme mensongères. Et il écrit ceci, Cluny. Ses mensonges étaient merveilleux. Il inventait ce qu'il venait de trouver. Son jeu rapide faisait tricher nos règles trop lentes. Il mentait admirablement comme un conteur arabe. Et sa vérité se voilait de faux semblants comme la tragédie grecque criait sous les masques peints. Pour moi seul qui était venu le voir, à propos de je ne sais plus quoi, il mima dans la petite chambre de la rue Montpensier la première représentation de son Antigone. Et plus loin, j'étais son seul public. Il était pour moi celui dont le public a coutume de dire qu'il ment, c'est-à-dire un poète. Je me suis souvent demandé si la légende de la cécité d'Homère n'était pas le suprême hommage des Grecs à ce pouvoir des mots qui nous ouvre les yeux sur ce que nous ne savions pas voir. Nous mentons tous à la mesure de notre vérité. Il me souvient aussi qu'il me dit une autre fois, je n'avais pas encore 30 ans, ce milieu de mon âge, aujourd'hui, le monde est un gâchis. On perd les nuances. La bêtise nous poursuit partout, par les journaux, la radio. C'est affreux d'avoir votre âge, jeune homme. Moi, j'ai décollé, c'est fini, je me fiche de tout. Et Cocteau, nous le retrouvons dans cet épitaphe extrait de Faire part, qui est un recueil posthume qui a collecté une centaine d'inédits écrits par Jean Cocteau entre 1922 et 1962. C'est évidemment amusant, si l'on peut dire, de lire sous la plume même de Jean Cocteau l'épitaphe qu'il voyait très bien installée sur sa tombe après sa mort. Épitaphe, extrait du recueil « Faire part ».
1: Vous tous qui haïssez que la déesse change, que sur la terre Dieu groupe autrement ses anges, vieux coqs inattentifs au silence de l'œuf, sachez que pour Cocteau, rien n'était assez neuf. Il aimait le soleil parce qu'il sera terre. Sa muse fut une onde, une électricité. Des poètes pareils n'ont pas droit de citer. Pourtant Dieu les oblige à ne jamais se taire et semble avoir besoin de leur complicité.

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0: elle prolonge. Monsieur R est venu mercredi. Aux enfants, apporter un peu d'air. Monsieur R, il connaît Jean Petit. Et il sait que Madame B, c'est sa mère.
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0: 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L'un collectionne et l'autre crée. Les deux sont aujourd'hui décédés, hélas, mais la veuve de Victor Arouas, prolongeant la collection de son mari défunt en 2010, a entrepris de mettre en dépôt au Musée Rops de Namur les 550 œuvres, oui, vous avez bien entendu, les 550 œuvres collectées, toutes estampillées Félicien Rops par son mari. 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
1: Dans cette émission, je voudrais vraiment me concentrer sur quelque chose de très sensible, à savoir sur l'impact de l'actu sur les ressentis et les émotions. Beaucoup a été dit, et souvent bien dit, sur l'existence et l'importance des émotions et sur ce qu'on appelle dorénavant l'intelligence émotionnelle. Voyons un peu quel rôle joue ou peut jouer l'actualité dans l'expérience émotionnelle. Mais auparavant, un mot de clarification sur le rôle des émotions dans notre vie, la vôtre, la mienne. Les émotions constituent, je pense, des signaux que nous nous donnons à nous-mêmes ainsi qu'aux autres sur nos valeurs personnelles, à savoir ce qui compte et est important pour nous. Je suis heureux témoigne que l'une ou plusieurs de mes valeurs sont comblées, touchées positivement. Je me sens misérable, à contrario, signifie que l'une ou plusieurs de mes valeurs sont contrecarrées ou en péril. Je ne ressens rien peut signifier que la situation ne me touche en rien ou ne touche en rien mes valeurs propres. Donc, l'écoute, s'il vous plaît, l'écoute de ces émotions ainsi que les émotions des autres est vitale, vitale pour une vie équilibrée. Je suis ce que mes émotions me disent. Et une relation aussi, très importante pour une relation interpersonnelle efficace. J'apprécie ce qui compte pour les autres. Actualité et affect, oui. L'actualité, quelle qu'elle soit, a deux impacts sur vous et sur moi, sur tous ceux qui sont branchés en live ou qui en discutent par après. Un impact se produit sur nos pensées, sur notre construction mentale de la réalité. Je répète, un impact sur nos pensées, sur nos constructions, sur la façon dont nous voyons, de la façon dont nous interprétons la réalité. Nous voyons et comprenons le monde selon des schémas que l'actu renforce et confirme, ou au contraire, contredit et défie. Notre mental, au niveau de la pensée, s'en trouve affecté. L'autre impact est sur nos émotions, nous y voilà, et sur nos ressentis liés aux reportages et aux commentaires suscités par l'actualité sur ce qui se passe. Le ressenti sera alors fortement déterminé par notre système de valeurs. Nous sommes ce qui est important pour nous. Un troisième impact, qu'on appelle l'empathie émotionnelle, est lié à la perception des émotions exprimées par les personnes impliquées dans l'actu, y compris bien entendu celles des reporters et des journalistes. Donc, de facto, l'actualité nous interpelle au niveau de nos pensées et de nos valeurs. Ce qui est bon pour nous, à la condition que nous gérions le processus sainement et efficacement pour nous-mêmes. Le mot-clé étant « gérions ». Oui, voyons voir un peu la gestion du ressenti. On peut regarder l'actualité en optant pour trois attitudes différentes. Un, s'efforcer d'être et de rester neutre. Cela ne me touche pas. Deux, de rechercher dans l'information les contradictions par rapport à mes perceptions mentales et mes valeurs. Autrement dit, l'actualité va nous apprendre quelque chose sur nous-mêmes. J'apprends sur moi-même. Et enfin, troisième position, de prendre conscience des émotions des autres. Ah, je ne suis pas seul à réagir affectivement. Ah, je n'aurais jamais pensé à ce type de réaction. Ces trois attitudes peuvent indiquer des pistes pour mieux nous comprendre et qui sait, pour certains et certaines, nous développer. Trois citations avec mes commentaires personnels pour conclure. Première citation de Victor Hugo. Les mots manquent aux émotions. Commentaire, les mots n'ont pas de sens. Le sens des mots se trouve dans les personnes qui les utilisent, ce qui est source de créativité et de rejet. Il existe aussi des expressions du vécu qui n'ont pas de mots pour les définir ou qualifier. Question, faut-il un mot pour que la chose existe? Pour nous, pour vous, pour moi. Deuxième citation, Albert Einstein. J'éprouve l'émotion la plus forte devant le mystère de la vie. Mon commentaire, oui, c'est vrai. C'est vrai pour beaucoup de personnes, d'hommes et de femmes. La joie de découvrir quelque chose qu'on ne connaît pas, dont on n'avait pas conscience. De découvrir, de faire la découverte. Radio Equinox, la radio découverte, que tout est encore en suspens, surtout lorsque le mystère de la vie est lié à notre propre vie. Et enfin, troisième citation sur laquelle je voudrais faire un commentaire de notre célèbre Blaise Pascal. Le cœur a ses raisons que la raison ne connaît pas. Certainement vrai, et c'est pourquoi tellement de négociations échouent dans le monde d'hier et d'aujourd'hui, alors qu'elles devraient réussir. Les émotions dominent et outrepassent le rationnel. N'oublions pas, les émotions sont peut-être ce qui va nous différencier de plus en plus de quelque chose de fondamental de nos sociétés en devenir, à savoir ce qu'on appelle l'intelligence artificielle. Chers auditeurs et auditrices, à bientôt.

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1: Notre petite goutte de poésie s'intéresse cette semaine au recueil « L'air rance » de la poétesse contemporaine Pascale Aymance. Cette poétesse qui s'installe au balcon de la vie, qui observe les êtres qui vont et qui viennent et qui s'épanche sur les joies et sur les douleurs de la vie, sur les illusions, mais les désillusions aussi. Quoi de plus cruel qu'une amitié trompée, qu'une confiance brisée? Même si l'on n'a aucun reproche à s'adresser, le cœur en sort meurtri, humilié. Extrait du recueil « L'air rance », voici le poème « Amitié ».
2: Je la croyais plurielle au-delà des querelles, des sous-entendus malvenus. Du principe établi, les amis de mes amis sont mes amis. Je la pensais en toute honnêteté, sans exclusivité. C'était sans compter sur la subjectivité. Je la voyais si belle, elle se révèle cruelle. La houle s'est levée, demain aurais-je le cœur apaisé? Une branche s'est brisée, une nouvelle douleur est née, surprise par ce coup de poignard dans l'opacité du brouillard. Est-ce une rançon à payer? L'insécurité? Je n'ai aucun doute. Je n'ai pas dévié de la route, mon esprit est serein, mon cœur l'est beaucoup moins.

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1: Oui, j'affirme que l'actu qui nous touche et nous transforme par ses côtés émotionnels est parfois marqué par ce que j'appelle les déviances des comptes rendus de la réalité du monde, qu'il soit proche ou lointain. Voyons donc comment ces trois déviances de l'actu que nous avons sélectionnées nous touchent et peuvent nous détruire, parfois, reconnaissons-le, très subtilement. Le mépris, une citation de Bernard Shaw, le silence est l'expression la plus parfaite du mépris. Par certains reportages, l'actualité accentue souvent et inopinément le mépris que certaines personnes ont pour d'autres individus ou groupes d'individus. Celui-ci, l'actu, se traduit souvent par des propos désobligeants et agressifs. L'actu laisse dire, voire même encourage, la condescendance sur la base de la simple règle de la liberté d'expression. Mais une accumulation de positions méprisantes peut nuire de façon dangereuse à l'équilibre social, déclencher des conflits, surtout si celui-ci, et le mépris, est accompagné de médisance. La médisance, une citation pour commencer par Bossuet. Le médisant, à force de parler, croit tout à fait ce qu'il ne croyait qu'à demi. La médisance, c'est simplement dire du mal des autres sans avoir aucune preuve solide de ses affirmations. L'idée de faire du mal en ralliant l'opinion d'autres personnes autant que possible. Médire, c'est mentir. Médire, c'est nuire. Médire, c'est calomnier sans aucune preuve à l'appui. L'actu n'a pas les preuves de ce qui est affirmé et au mieux ne posera que des questions rhétoriques par rapport à ces affirmations avancées. Le mal sera fait, c'est en quelque sorte le but de l'actu, conscient ou inconscient, la médisance. Les malentendus, troisième déviance, une autre citation par Kierkegaard, le philosophe, « Il est précisément correct de ne pas être compris, car par là, on est garanti contre tous les malentendus. » Que de malentendus dans l'actu. Les bonnes intentions sont transformées et beaucoup de messages incompris. Ce que nous recevons à l'écoute n'est pas ce qui est présenté. Nous sommes les jouets de nos intuitions et de nos a priori. En résumé, ce que nous percevons n'est pas ce qui est émis. Ce n'est pas en ligne, éventuellement, avec l'intention des responsables. Ce que nous comprenons est notre interprétation personnelle de ce qui a été présenté. Et enfin, ce que les autres reçoivent n'est pas ce que nous recevons, nous.

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0: bien que travaillant dans l'industrie et le commerce, écrit un premier recueil de poèmes. Sa poésie revêt une grande diversité de formes. Poèmes, récits, microfables, vers réguliers, versets, et sous un habit trompeur, celle d'un langage simple, accessible, parfois même enfantin, à l'humour omniprésent, la poésie de Norge prend une réelle dimension métaphysique. En fait, Norge est un poète inclassable. Ce grand, comme il s'appelle lui-même, stupéfait d'exister, et il ne cesse de s'étonner. Comment peut-on être un humain ? Pose-t-il comme question fondamentale. Alors sa poésie allie concret et métaphysique, sensualité et cruauté, vérité et incrédulité, fringale terrestre et soif d'infini. La vie, sous toutes ses formes, le passionne et il peut tout aussi bien traiter des étoiles que du lombric ou de la mouche. Écoutez ce qu'il écrivait dans « Les oignons » en 1953. « Je mets beaucoup d'ordre dans mes idées. Cela ne va pas tout seul. » Il y a des idées qui ne supportent pas l'ordre et qui préfèrent crever. À la fin, j'arrive à avoir beaucoup d'ordre et presque plus d'idées. Et dans le même ordre d'idées, Annick va vous faire apparaître, rien que pour vous, chers auditeurs, le bonheur dans toute sa splendeur.
1: Et maintenant, mesdames et messieurs, nous vous présentons en grande première mondiale, sans cage, avec son poitrail multicolore et toute sa crinière au vent, le bonheur. Il apparut, c'était vrai, c'était le bonheur, et de quelle taille! Comme il n'était pas encore apprivoisé, il se jeta sur le public en rugissant et dévora la plupart des spectateurs.
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L'un collectionne et l'autre crée. 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Une aubaine, évidemment, pour notre Musée Rops de Namur. 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

Je m'appelle Julo et je suis accordéoniste. Quand je joue le tango, personne ne me résiste. Quand je prends mon accordéon, il y a de l'ambiance. Je fais de soin de soin et hop, il y a tout le monde qui danse. Quand on danse le tango, on éteint la lumière. 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

Et bienvenue sur Equinox, la radio découverte à Namur. Bienvenue dans Countryside, à la découverte de la country music, du bluegrass, de la folk et de l'americana. Il nous était annoncé depuis un certain temps, il est enfin arrivé, il est là et il est bien là, calé dans notre lecteur de CD. C'est toujours un plaisir d'ouvrir Countryside avec un tout nouvel album, surtout s'il s'agit du tout nouveau Rodney Crowell, intitulé Airline Highway. Que dire de plus ? Que du Rodney Crowell, c'est toujours du Rodney Crowell, et que le bonhomme, c'est comme le bon vin, il s'améliore en vieillissant. Mais nous venons d'y goûter avec le titre Rainy Days in California, titre qui ouvre l'album en force. Attention, c'était du vrai Rodney Crowell. Une deuxième nouveauté nous attend pour poursuivre notre programmation. La célèbre chanteuse, compositrice et interprète canadienne Kathleen Edwards revient avec un nouvel album très attendu aussi, nommé Billionaire. Comportant 10 chansons, il est plein de la netteté lyrique de Kathleen Edwards et d'observations inébranlables. Avec sa musique considérée comme l'une des musiques les plus modernes, alt country et americana, Kathleen Edwards est aimée par ses fans et par d'autres musiciens pour son ton drôle, observateur et impitoyable. Elle a l'éloquence émotionnelle d'un grand écrivain de nouvelles. Billionaire s'ouvre avec le morceau « Save Your Soul ». Voici Kathleen Edwards en grande forme musicale.

Eric Boeys, Peter Cooper et Tom Utz nous ont quelque peu surpris en s'associant pour nous proposer l'album Weaverland, un album qui nous raconte l'histoire et la vie autour de ce grand fleuve qu'est le Mississippi. L'impact de la rivière et de cet état sur la vie, l'art et la politique américaine sont des sujets qui ont animé l'esprit créatif de ces trois musiciens pour nous proposer un album singulier. Les influences musicales de ce projet sont variés et multiples. Le morceau « It Might Be Hollywood » est l'extrait choisi pour partir et naviguer à la découverte du Mississippi tout en écoutant le groupe « Riverland ».

Love Can Build a Bridge est le dernier opus que proposent ensemble Naomi, la mère, et Wynonna Judd, la fille. Naomi Judd nous a effectivement quittés trop tôt. Par bonheur, si on aime les voix country claires et uniques, cet album ravive les souvenirs et la belle collaboration musicale entre une mère et sa fille. Calling in the Wind est une chanson pleine de vie, de cœur, bien rythmée. Cette chanson est magnifique, résolument moderne, intemporelle et pleine d'harmonie. Signée Greg Bickhard, elle est rondement interprétée par les Judds.

Lorsque les grands talents de la musique pop et de la country se croisent et se rencontrent, cela nous donne un album et un DVD extraordinaires réunis dans un même coffret intitulé « We Are Live Road Running ». Nous parlons ici de Mark Knopfler et d'Emmylou Harris. L'ensemble reflète le génie de Mark Knopfler, tandis que la présence d'Emmylou Harris ajoute à la performance de subtiles nuances résultant en un mélange de voix et de sons parfaitement harmonieux. Don With Bonaparte est un titre de Mark Knopfler, souvent négligé, mais qui ici rentre en pleine lumière sous l'influence d'une Emmylou Harris au sommet de son talent et de son art. Le projet de Mark Knopfler et d'Emmylou Harris date de 2006, mais quel projet ! Il est devenu incontournable dans l'histoire de la country music.

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1: Titulaire d'un doctorat en psychologie clinique de l'université Yeshiva, Lucy Kaplansky est une musicienne folk américaine basée à New York. Ses instruments de prédilection sont la guitare, la mandoline et le piano. Touchante, Lucy Kaplansky chante des chansons de sa vie qui ont une résonance dans la nôtre. Last Days in Summer est un album qui stylistiquement passe du rock au bluegrass et à l'ambiance typique de l'auteur-compositrice. Le tout est lié par la voix honnête de Lucy Kaplansky avec des mélodies faciles et un lyrisme bien conçu. On écoute le morceau Gold Watch Unchained de Lucy Kaplansky, une des chanteuses folk préférées de Countryside.
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1: 1972, c'est la date de sortie d'un vinyle signé Porter Wagoner, intitulé What Ain't To Be Just Might Happen. Porter Wagoner a acquis ses lettres de noblesse fin des années 60 grâce à son génie travailleur. Pour la petite histoire, à l'époque, il avait engagé Dolly Parton pour chanter avec lui sur scène et sur ses disques 33 tours, surtout pour faire découvrir sa voix extraordinaire et la rendre célèbre. Sitting in the Shade est un morceau, certes d'un autre temps, mais il faut reconnaître que la vieille country music avait son charme, surtout avec Porter Wagoner, que nous allons écouter.
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Fade Away Diamond Time, le tout premier album de Neil Casal, est simplement le meilleur projet de cet artiste disparu en août 2019. Le morceau These Days With You, extrait choisi dans Countryside, est comme une magnifique valse folklorique qui reflète la mélancolie intime de Neil Casal. Sa musique est ici « middle of the road » comme on peut en entendre habituellement sur les radios américaines. Il y a quelque chose de spectaculaire qui se passe en écoutant l'album qui transmet une humeur californienne de cet artiste mélancolique et paresseuse. Neil Casal, avec ses propos pessimistes, rejoint un peu Neil Young dans sa démarche.

élu meilleur album country folk en 2006, My Women Brands of You est l'œuvre de Diana Jones, une œuvre magnifique et sobre. Les chansons créent ici un paysage et capturent une ambiance mélancolique, parfois triste mais finalement édifiante. Diana Jones a une confiance en elle qui transparaît dans son chant. Cela est d'autant plus clair et vrai dans le morceau Pretty Girl, morceau qui ouvre l'album. Voilà de la country folk généreuse, à l'image de Diana Jones, un joyau absolu.

Album découverte de la semaine passée, on continue la lecture du nouvel album Windstone Requiem de l'artiste Sonny Sweeney. Il s'agit d'un album plein de bonnes chansons country, bien interprétées par une grande chanteuse entourée d'un excellent groupe country. Sonny Sweeney représente bien son Texas natal à travers une musique versatile. En restant farouchement indépendante, cette musicienne délivre ici un album d'une rare sincérité. Le choix des chansons balance entre l'Americana et la country pure. On peut en être certain en écoutant le morceau « As long as there's a honky tonk », c'est Sonny Sweeney qui nous le fait découvrir.

Ouais, The Desert Sky est le titre du tout premier album du D-Dwinger Band, autrement dit de la famille Chambers. Les parents, Bill et Diane, et leurs enfants, Nash et Casey, nous offrent un merveilleux album Australian Made, l'Australie étant l'autre pays de la country. La famille a passé 10 années dans l'arrière-pays reculé de leur Australie méridionale. Tout ce temps de vie près de la terre restera avec eux pour toujours et a inspiré la plupart de leur musique et de leurs paroles. Casey Chambers nous interprète à présent Sweetest Gift, une chanson cadeau pour ceux qui ont déjà dormi sous le ciel rouge du désert.

En début d'émission, nous vous avons fait découvrir le tout nouvel album de Kathleen Edwards intitulé Billionaire. La découverte de cet album se poursuit ici avec un second extrait, histoire d'apprivoiser la voix de cette chanteuse canadienne. Avec le morceau Pine, on découvre une autre facette de cet artiste. Cette chanson nous frappe profondément comme un coup de poing proverbial. Ce texte touche tellement de sensations personnelles qu'on a l'impression d'avoir aidé Kathleen Edwards à écrire cette chanson et surtout à la chanter.

Equinox est en vacances, c'était une rediffusion de Countryside. Encore une belle heure de country music qui se termine à regret, mais on a toujours le plaisir de revenir avec Countryside dimanche prochain de 21 à 22h. Equinox, la radio découverte à Namur, vous propose toujours un replay de Countryside le mardi dès 8h ainsi que le jeudi à 17h. On referme Countryside comme on l'avait ouvert avec un deuxième extrait du formidable nouvel album de Rodney Crowell intitulé Airline Highway. On referme Countryside avec le morceau intitulé Taking Flight. Rodney Crowell se fait ici bien accompagner et complète sa voix en la fusionnant avec celle d'Ashley McBride. Ce duo quelque peu inédit fait grandir et enrichir un peu plus la country music d'aujourd'hui. Alors à la semaine prochaine. Bye bye.

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1: Les vices et vertus de l'actu. Le questionnement de l'actu. Questionnement, citation de Confucius. Je ne cherche pas à connaître les réponses, je cherche à comprendre les questions. Que voilà un très sage propos. Questionnement, oui, de l'actu, oui, bien faite ou mal faite, l'actu nous interpelle en nous posant volontairement ou non toute une panoplie de questions, des questions de tout genre. Par exemple, des questions ouvertes qui poussent à la réflexion car elles ne présentent aucune réponse claire. Elles sont du type « Que pensez-vous de ce qui est arrivé ?» etc. Des questions fermées qui demandent une prise de position quasi instantanée, spontanée. C'est oui ou non, c'est pour ou contre. Et enfin, des questions ambiguës dont la formulation déclenche en nous perplexité et parfois désorientation. En gros, cela est assez bon et utile car cette dimension de l'actu, le questionnement, nous entraîne dans la pensée réfléchie, la pensée réfléchie et non simplement instantanée et non réfléchie. Trois questions. Je vois personnellement trois questions que nous ne pouvons, vous et moi, chers auditeurs, ignorer. Question 1, quel est le sens de cette information en gros et en général? Question 2, quelle est la signification de l'actu présentée pour moi personnellement? Question 3, comment puis-je tirer parti de cette actu? Pourquoi ces trois questions? Ces trois questions, nous nous les posons tous et toutes plus ou moins consciemment. Elles accompagnent notre écoute ou notre vision et nous orientent dans notre réflexion. Enfin, on l'espère. Elles sont nécessaires pour nous tenir en alerte par rapport aux défis et aux opportunités de la vie. L'actu, dans sa multiplicité et diversité, nous offre un nombre considérable d'occasions de réflexion et de développement personnel, voire même collectif. À nous de les saisir, ces opportunités. À nous de les exploiter. À nous de les partager. La première question, quel est le sens général de cette information, se justifie par le besoin que nous avons de comprendre ce qui se passe en dehors de nous, de saisir l'état du monde, qu'il soit proche ou lointain, petit ou grand, en bien ou en mal. Que nous le voulions ou non pas, nous faisons partie de ce monde. Oui, ce monde, c'est nous. La deuxième interrogation, quel est le sens de cette information pour moi, est plus subtile et plus importante, car elle nous concerne au premier chef, à savoir, quel est le sens et l'importance de cette information pour moi, pour ma vie, mon bonheur, pour ce que je veux voir et réaliser. Tout le monde se la pose, cette question. Elle relève du sens des choses de l'actu par rapport à nous-mêmes. C'est ça, l'essentiel. Qu'est-ce que cela veut dire pour moi? La troisième question, que puis-je faire de cette information, est plus volontaire et touche sans doute plus certaines personnes que d'autres. Mais que vous soyez introverti ou extraverti, il y a dans toute écoute de l'actu une recherche d'action et d'amélioration pour soi, pour ses proches. Plus fort et plus évident pour quelques-uns, il s'agit en fait de tirer parti de toute l'information disponible, d'identifier des pistes, de trouver de nouvelles questions et enfin peut-être avoir la chance d'identifier des réponses. Il s'agit donc finalement que l'actu qui nous aide dans l'art du questionnement. C'est Albert Einstein qui a bien dit « N'écoutez pas la personne qui a les réponses, écoutez la personne qui a les questions. » Le questionnement est un art. c'est l'art d'activer sa pensée autour de trois schémas. Trois schémas. Schéma 1, la vérification de ce que l'on sait ou croit savoir. Des questions essentielles que l'on se pose pour s'assurer régulièrement et sérieusement de la validité de notre savoir. Valable hier, peut-être inadéquat aujourd'hui. Cela exige parfois du courage. Semer le doute sur ce qui est considéré comme acquis et vrai peut être difficile pour vous, pour moi. 2, la remise en question de croyances bien établies et addictives. Oui, c'est un art, ça fait partie de l'art du questionnement. Nous sommes sujets à l'addiction en ce qui concerne nos croyances qui donnent du sens à nos vies. Nous sommes attachés à ce que nous considérons comme notre vérité. Nous avons une tendance de croire ce que nous pensons. Laissez-moi le répéter. Nous avons une tendance de croire ce que nous pensons. Et enfin, troisième schéma, la recherche autour de nouvelles réponses possibles et envisageables. Ayant tout remis en question, il nous reste maintenant à inventer de nouvelles façons d'interpréter la réalité et de mieux la saisir dans ces changements permanents. Tout change tout le temps. La gestion du questionnement. Paul Valéry, pour le citer, a dit « Peu d'esprits s'inquiètent d'examiner la question avant de fournir la réponse. » Je le répète, peu d'esprits s'inquiètent d'examiner la question et sa pertinence et sa valeur et sa signification avant de fournir la réponse. Oui, il semblerait que l'on peut rendre le questionnement de l'actu plus intéressant et utile. Il est clair que chaque auditeur, auditrice, vous et moi, a à sa disposition trois moyens pratiques pour enrichir son questionnement. 1, l'utilisation de l'intuition ou pensée spontanée. À l'écoute de ses pensées intimes et sur le vif qui proviennent de l'expérience traitée, souvent inconsciemment. 2, l'activation en nous du raisonnement rationnel. On va au-delà de l'intuition, de la pensée spontanée. Il s'agit ici de l'utilisation de la logique et du raisonnement systématique qui s'appuie fondamentalement sur la preuve. Et enfin, troisième moyen, la reconnaissance de la valeur des émotions, la pensée émotionnelle qui permet d'accorder de la valeur à ce que nous considérons comme ayant du sens. En conclusion, une brève citation, si vous le permettez, qui en fait remet tout en question. Publius Serus, philosophe, a dit « Toute question ne mérite pas réponse ». Au revoir, chers auditeurs, et à bientôt.

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Où ce qui rapproche l'un de l'autre, c'est que l'un est collectionneur et que l'autre est artiste. L'un collectionne et l'autre crée. Les deux sont aujourd'hui décédés, hélas, mais la veuve de Victor Arouas, prolongeant la collection de son mari défunt en 2010, a entrepris de mettre en dépôt au Musée Rops de Namur les 550 œuvres, oui, vous avez bien entendu, les 550 œuvres collectées, toutes estampillées Félicien Rops par son mari. Une aubaine, évidemment, pour notre Musée Rops de Namur. Rien n'est jamais cependant le fait du hasard, c'est que l'équipe du musée avait depuis de nombreuses années collaboré avec ce collectionneur britannique et de fil en aiguille, la confiance s'est installée et ce dépôt de 5

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l'an 40. Cette plage titulaire de l'album du même intitulé est signée Jeanne Chéral. Autrice, compositrice, interprète et pianiste de haut vol, l'artiste ne nous emmène pas, et vous avez pu le constater, dans l'époque douloureuse du déclenchement de la Seconde Guerre mondiale, mais plutôt dans son histoire à elle et à son entrée dans sa 40e année. Ainsi, pour l'occasion, dès ce titre inaugural, chante-t-elle « D'où vient cette lumière au-dessus d'elle et ce pas de louve caressante, ses hanches qui roulent, facile, naturel, y a-t-il un amour qui la hante ? Non, c'est peut-être juste l'an 40. Et de poursuivre, on dirait quelquefois qu'elle a des ailes, un peu cabri, un peu gazelle, elle brûle d'amour du cœur au ventre, et cette eau qui bouillonne, où la puise-t-elle ? Tout ce qu'elle sait, c'est qu'elle entre avec le sourire dans l'an 40. » Loin de la quarantaine névrosante, cet âge du milieu semble donner à la femme de 40 ans plus qu'un bel équilibre, l'envie de marcher sur les eaux. Une fois le ton donné, Jeanne va délaisser très vite ce « elle » pudique qui évoque la force et le charme d'une femme de son âge pour le jeu. L'an 40 s'offre alors comme un autoportrait, un instantané et en parlant d'elle, avec une sincérité troublante, elle évoque aussi toutes les femmes qui sont dans la quarantaine ou qui viennent de la passer, cette quarantaine. Alors Jeanne ne milite pas, elle irradie, et c'est peut-être cela, militer, bousculer les clichés par une heureuse façon de s'assumer. La presse féminine, les dictats, la publicité, les marques de cosmétiques voudraient nous faire croire pour une femme à 40 ans, le déclin commence. Et c'est la vie qui se résume dès lors à un combat incessant contre les infâmes injures et les effets intolérables du temps. À mi-chemin, entre le rire incrédule et l'indignation horrifiée, Jeanne Chéral se souvient même de cette question épineuse en titre d'un article de magazine « Plus féminin du capiton que du cerveau ». 30 ans ? Le début de la fin ? Point d'interrogation. Par chance, l'année de ses 40 ans, la chanteuse s'est sentie à 1000 lieues de ses considérations, tant et si bien qu'elle a réalisé un disque lumineux pour célébrer son entrée harmonieuse dans cette nouvelle décennie, et cela donne 10 pistes, 10 plages soyeuses, joyeuses, sensuelles, puissantes, d'où se dégage en autant de piano-voix sa beauté de femme bien dans son corps et dans son âge. Certains de ces petits cailloux blancs semés sur le parcours de ses 40 ans de vie sont là bien présents. Dans « Racine d'or » par exemple, elle revient sur le souvenir d'une grand-mère maternelle extraordinaire qu'elle évoque dans une chanson de tendresse et de lumière qui procède par touches impressionnistes et sensorielles. Entre la naissance, avec ce titre César, où elle raconte sa césarienne, et la mort, celle d'un être cher, Jacques Higelin, un mentor pour elle, Jeanne chante dans cet album le temps qui passe. Le temps en soi est une valeur abstraite, explique-t-elle. L'important reste ce que nous en faisons, comment nous transformons ce temps en événement. Il faut apprendre à valser avec lui, fin de citation. Pourtant, dans le bouleversant « Un adieu » chanté à la cérémonie d'hommage à Jacques Higelin, précisément au Cirque d'hiver, Jeanne Chéral laisse parler son émotion. « Il était comme un parrain pour moi, avance-t-elle. Ça a été un coup de fouet, vraiment, de le rencontrer. Une éclaboussure de joie. Je me sens marqué à jamais par son humanité, par sa bonté, par sa folie. » On y retrouve aussi dans cet album le souvenir d'un oncle, béni parmi les anges, comme elle le dit, qui l'emmenait au parc où elle s'est rendue ce soir-là, dans cette nuit qui tombe au ralenti, le bac à sable est presque noir. Lui-même était comme un vieil enfant caché dans une enveloppe adulte. Et avec le talent poétique qui est le sien, Jeanne lui parle. « Tu vois ce banc où je me tiens, les mains sur les genoux, à cheval entre chien et loup, ce banc pourrait être le tien. » Oncle béni qu'on ne voit plus jamais assis près de nous, ô toi le saint, ô toi le fou, ô toi le parrain disparu. Le ciel est rouge et l'air est doux, la terre est meuble sous mes pieds,
comme si on l'avait retourné pour enterrer quelqu'un dessous. Et c'est « Ton souvenir me prend ce soir », la chanson qui va clôturer cette chronique. Un titre farci d'émotion où la voix cristalline de Jeanne, associée au tempo de son piano, crée un halo nostalgique du meilleur effet. Avant la sérénité qu'elle se promet d'atteindre peut-être à la prochaine décennie, l'artiste livre ici un disque de bonheur avec comme combustible sa musique et son énergie. Et forcément, c'est contagieux. L'an 40 de Jeanne Chéral, ce bel album qui sonne si juste et signé sur le label Barclay de Universal Music France. Et voici « Ton souvenir me prend ce soir ».

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2: Le thème cette fois-ci est la vérité. Premier dicton, la quête de la vérité est sans fin. Et une citation de Descartes, la grande passion de la vie, c'est la recherche de la vérité. Faut-il encore définir la vérité? Certains diront que la vérité est ce qui est prouvé. Question, prouvé par qui? De quelle façon? Et pour combien de temps? Et qui sont les détenteurs de la vérité? Existe-t-il? Et qu'en font-ils de cette vérité? Et puis, que veut-on dire par prouver? Ce qui est peut-être une preuve pour vous, ne l'est pas nécessairement pour moi, pour d'autres, pour demain. Existerait-il plusieurs vérités pour la même chose? Il semblerait que oui. L'actu est la vérité. Il est vrai, vérité, que l'actu s'efforce de valider, prouver ce qu'elle présente avec des témoignages, des images, des interviews d'experts, et parfois, il est vrai, présente l'information avec, reconnaissons-le, précaution et réserve. Deuxième dicton, la vérité n'est pas toujours bonne à dire. Mais où est la vérité? Dans nos mots, certains philosophes ont, au XXe siècle, proclamé que pour poursuivre notre évolution, il nous fallait détruire, écoutez-moi s'il vous plaît, il fallait détruire certains mots. Il est vrai qu'une chose n'existe pour nous que dans la mesure où un mot a été placé sur elle, cette chose. Cela fait partie du génie humain, autant qu'il existe bien le génie. Mais une fois inventé, nous sommes alors piégés par ces mots mêmes. Il nous faut alors avoir le courage de le décrypter, de le revoir et même le détruire. Ce n'est qu'à cette condition que nous pouvons alors poursuivre notre développement. Le mot fait partie de cela, de ce qui doit disparaître. Le mot vérité doit disparaître. Il a survécu trop longtemps. La vérité, qu'est-ce? Laquelle? Pour qui? Répétons-le, le mot vérité que nous avons inventé doit peut-être être revu, corrigé et même disparaître. L'actu et son rôle dans le partage de vérité au pluriel. Troisième dicton, la vérité sort de la bouche des enfants. Oui, nous vivons en fonction de vérités relatives. Notre compréhension du monde, y compris de nous-mêmes, dépend de plusieurs conditions et j'en vois trois essentielles. Un, de notre identité humaine et biologique. Nous voyons la réalité, non pas en tant que telle, mais en fonction de ce que nous sommes en tant qu'être vivant et différent des autres espèces. Deux, de notre identité personnelle. Je ne vois pas ce que vous voyez et vice-versa. Trois, des moments, hier, maintenant, demain, et des contextes dans lesquels nous nous trouvons, le groupe, la famille, l'écologie. On crée sa propre vérité et l'actu peut nous aider à le faire. Détruire la vérité, c'est vite dit, mais par quoi la remplace-t-on? Car nous avons besoin d'interprétations stables pour bien vivre, pour vivre tout simplement. On pourrait la dénommer la vérité relative qui se doit d'être vérifiée de temps en temps. Elle serait bonne dans la mesure où elle produit les résultats escomptés. Ce vaccin est valable car il bloque l'infection. Une vérité n'est valable, en quelque sorte, que dans la mesure où elle est prouvée et qu'elle délivre les résultats qu'elle promet, cette vérité. L'actualité est sa vérité. Oui, chaque information présentée est chargée de sens, dès lors de certaines vérités. Toute vérité dépend du sens qu'on lui accorde et il y a beaucoup de variations dans le sens des nouvelles de l'actualité et dès lors plusieurs vérités, à savoir interprétations, pour une même information. C'est génial. Autre dicton, à chacun sa vérité. L'actu et sa vérité, allons plus loin. L'actu nous inonde de vérités relatives. Elle nous stimule et nous défie. Elle nous rend responsables du choix de la vérité qui nous convient. À moi, mon groupe, mon organisation, ma société. Elle ne décide pas pour nous, l'actualité. Elle nous laisse libre d'interpréter, de choisir. Elle joue en fait trois rôles qui nous aident dans la détermination des vérités du moment dans un espace donné. En supposant, en parenthèse, que le mot temps, ou la vérité temps, et le mot espace, la vérité espace, soient en fait prouvés. Ce qui apparemment n'est pas le cas, ou n'est plus le cas. L'actualité stimule notre réflexion en formulant des propositions qui reposent sur des recherches rapides parfois et pointues, oui, que nous pourrions faire nous-mêmes en parenthèse. Elle nous laisse la liberté de remettre en question ce qui est dit et montré. Elle n'impose rien. Elle nous stimule dans notre choix en interprétant différemment les mêmes situations. Différents médias interprètent différemment les mêmes faits. Une citation pour conclure par Albert Einstein et pour relancer la réflexion. Einstein, quiconque prétend s'ériger en juge de la vérité et du savoir s'expose à périr sous les éclats de rire des dieux puisque nous ignorons comment sont réellement les choses et que nous n'en connaissons que la représentation que nous en faisons. Chers auditeurs, à bientôt.

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Les hommes vivent debout. C'est un titre que vous trouverez sur cet album de Lumière et de Soleil à cœur ouvert du groupe néo-calédonien Kaori. Les hommes vivent debout. C'est une chanson sur la dignité retrouvée, une chanson empreinte d'universalisme posée sur une rythmique inspirée du kaneka, musique kanak par excellence, soumise aux tonalités folk du groupe Kaori. Au départ, nous dit la chanson, il y a cet homme du territoire d'outre-mer néo-calédonien, loin de chez lui, à Paris sans doute, dans une grande mégapole, en tout cas à 16 700 km des siens. Perdu dans la ville, il pense à son île, perdu dans la foule, il ne comprend rien aux confuses paroles d'un monde qui lui est étranger. Pendant que, sur les rivages de l'océan Pacifique, qu'il connaît bien, on vénère la parole des vieux qui portent par-delà les mers un message d'amour et de liberté et que tombent en poussière les murs et les barrières pour faire résonner dans le cœur des hommes un chant nouveau. Kaori, c'est le nom du groupe à l'origine de cet album lumineux, mais c'est aussi le nom de cet arbre millénaire qui peuple les forêts calédoniennes. Une belle métaphore pour parler des racines profondes de ces deux musiciens au passé multiple, soucieux de déployer aujourd'hui leur branche de Kaori bien au-delà de l'archipel. Leur nom, Alexis Diawari et Thierry Folcher. C'est en 2016, après 25 ans d'amitié et de pratique commune de la guitare, que ce duo néo-calédonien enregistre son premier album qui a pour titre « Aux îles fortunées ». Les deux musiciens livrent leur propre version d'une nouvelle chanson moderne qui privilégie une approche rythmique, mélodique et poétique, insistant sur la qualité des textes. Réveillés à l'adolescence par les accords du Harvest de Neil Young et le picking arachnéen du guitariste Marcel Dadi, Thierry Folcher est la voix et le compositeur. Cet amoureux des mots a découvert il y a une quinzaine d'années qu'il était descendant de bagnards. Et oui, de quoi stimuler un peu plus sa plume et sa soif d'histoire où l'humain tient le premier rôle. Sur cet album, il fait glisser sa voix et sa poésie solaire avec une force et une indolence qui évoquent l'évidence du maître californien James Taylor et les émois humanistes des premiers albums de Maxime Le Forestier. Alexis Diawari, lui, son comparse, se souvient qu'il secouait sérieusement les habitudes de la tribu kanak au sein de laquelle il a grandi. Quand il empoignait sa guitare, c'était pour jouer du blues, du reggae ou de la soul, loin de la musique coutumière. Et c'est après avoir sillonné le Pacifique comme marin, mais aussi après mille autres métiers qu'il savoure enfin le rêve de s'exprimer par la musique avec son complice d'évasion. La chance veut qu'ils aient trouvé sur leur chemin le réalisateur et arrangeur des studios Bonsai, Lionel Gaillardin, fort d'une expérience dont ont profité les Benjamin Biolay, Keren Ann, Lisa Portelli ou encore Didier Wampas. Gaillardin a alors convoqué 5 musiciens et un ingénieur du son pour donner à l'album le relief qu'on lui connaît aujourd'hui. Et c'est là une superbe réussite dont vous pourrez assurément vous rendre compte à l'écoute de cet autre titre, Une terre nouvelle. Loin des courses folles des aventuriers et des conquêtes de territoire des grands capitaines, cette terre nouvelle, c'est ce territoire immatériel, le pays de l'amour. C'est là que nos deux compères, Alexis Diawari et Thierry Folcher, du groupe Kaori, rêvent de poser leurs valises. Leur album, À cœur ouvert, est signé sur le label Socadix, et voici Une terre nouvelle.

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1: 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Alors, belle découverte et surtout, bon plongeon dans la bande dessinée qui est toujours un art tellement attachant. Notre petite goutte de poésie s'intéresse cette semaine à l'œuvre de François de Malherbe, un poète classique bien évidemment, qui vécut en France entre 1555 et 1628. François Malherbe était un personnage franc, dur, égoïste et orgueilleux. Il se croit à la vocation de réformateur et de juge au niveau poétique et il est des sévérités qui tuent la poésie. Malherbe n'a pas codifié sa doctrine. Ce que nous en connaissons nous est livré par le récit de ses disciples et par des annotations dont il cribla le recueil poétique d'un poète de l'époque, un certain Desportes. « Il faut purifier la langue française corrompue par la Pléiade », nous dit-il. « Les maîtres du langage sont les crocheteurs de porc au foin. » »« Il faut purifier la technique du vers, rime stricte, césure rigoureuse. » »« Il faut écrire clairement, sobrement. » Avec précision, même en poésie. Dans le fond, des préceptes que Boileau, plus tard, mettra en exergue et à l'honneur dans son fameux art poétique. Alors, il a rendu hommage, Nicolas Boileau, à François Malherbe, avec ce fameux « Enfin, Malherbe vint » qui est écrit en toutes lettres dans son art poétique. Voici cet extrait.
2: Enfin Malherbe vint, et, le premier en France, fit sentir dans les vers une juste cadence. D'un mot mis en sa place s'enseigna le pouvoir, et réduisit la muse aux règles du devoir. Par ce sage écrivain, la langue réparée n'offrit plus rien de rude à l'oreille épurée. Les stances avec grâce apprirent à tomber, et le vers sur le vers n'osa plus enjamber. Tout reconnut ses lois. Et ce guide fidèle aux auteurs de ce temps sert encore de modèle. Marchez donc sur ses pas, aimez sa pureté, et de son tour heureux, imitez la clarté.
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2: 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Il vous propose ses réflexions comme autant d'outils d'analyse sur les moyens de communication et sur les jours que nous vivons.
3: Sans peur et sans reproche, le facteur déclencheur, les inondations, les catastrophes naturelles et autres présentées par l'actu. Nous y revoici. Les tremblements de terre, les vents violents et destructeurs, les inondations, la canicule, les coups d'État, la guerre, les tueries dans les écoles, et j'en passe. L'actu ne nous fait point grâce. Elle nous fait vivre et revivre une panoplie d'événements tragiques qui nous touchent et nous fait peur. Nous sommes en quelque sorte à sa merci, à sa mauvaise merci. La peur en nous. Je vois trois types de peur suscitées par l'information fournie par l'actu et qui ne peut que susciter crainte et appréhension en chacun et chacune de nous. 1. La peur légitime et nécessaire. C'est celle qui nous alerte et nous pousse à prévoir et réagir. Par exemple, celle relative à la santé. Elle est une sauvegarde et une garantie. 2. La peur sans raison. Certains reportages, films et articles jouent à nous faire peur afin d'attirer et de conserver notre pleine attention. Elles se jouent de nous, elles nous exploitent. 3. Et puis, il y a le phénomène bien connu de se faire peur. Oui, cela fait aussi partie de nous, à savoir le besoin de stimuler en nous de l'appréhension et des sentiments de culpabilité. On aime avoir

et collective des événements du monde. La question se pose, résister ou accepter? Oui, je pense qu'il faut bien résister au trop-plein de mauvaises nouvelles. Accepter que certaines choses de la vie nous dépassent et nous contraignent. Prendre en considération que nous sommes en effet impuissants devant certains faits inattendus et dramatiques. Il paraît que la gestion de l'incertitude est une caractéristique de l'intelligence humaine. La sagesse nous dicte l'objectivité et l'acceptation de notre impuissance, mais sans tomber dans les pièges du fatalisme et de l'autodestruction. La confiance en nous et en nos capacités de nous réinventer est vitale pour notre équilibre individuel et social. Le sentiment d'impuissance peut devenir rapidement une pathologie sérieuse s'il n'est contrecarré par un optimisme vrai et réaliste. Et puis, la question qui s'impose, elle s'impose car elle nous inspire. Pouvez-vous, en toute franchise, imaginer une vie sans peur?

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pas si facile. Une des 19 chansons que vous retrouverez sur l'album des débuts de la Grande Sophie, La Grande Sophie s'agrandit. Cet album devenu introuvable vient de faire l'objet d'une réédition à l'occasion des 25 ans de scènes et de chansons de son auteur. Elle le dira d'ailleurs dans un message personnel d'un des 3 volets de l'album présenté en digipack. 25 ans, c'est l'anniversaire de mon premier album. Cette réédition me comble de joie. Tous les souvenirs reviennent. Replongez-vous en 1997. Il est à vous, enfin, signé La Grande Sophie. S'il y a 3 volets dans cet album, c'est parce qu'on y découvre 2 disques en fait. Le premier, dans la formule traditionnelle qui aligne 14 titres. Le second, où elle développe son contexte original de kitchen music, ou sensible aux sons que produisent les aliments à la cuisson, elle est d'avis que la musique est aussi indispensable que ce que nous mangeons. Et enfin, il y a le livret, qui est en soi une fort jolie illustration de la culture pop des années 90, et qui rappelle dans sa conception que notre artiste a suivi une formation aux arts plastiques à l'école des Beaux-Arts de Marseille. Cet album, ce sont les premiers pas dans un studio d'une jeune artiste de 27 ans venue de la scène essentiellement. Pour elle, le challenge est nouveau. Enregistrer des titres sur un support, les figer à jamais, une pression constante pour elle qui ne connaît que l'instantanéité du live. Et quand elle monte à Paris, à l'âge de 21 ans, Sophie Huriot, c'est son nom dans le civil, n'a qu'une hâte, se produire dans de nombreux bars et petites salles de la capitale. C'est à ce moment qu'elle rencontre l'association Life, Life in the Bar. Avec cette association, elle adoptera comme nom de scène La Grande Sophie et, accompagnée de sa guitare et de sa grosse caisse, c'est original en réalité, elle se produira en particulier au Wait and See et à l'Archipel. Avec son concept de kitchen music, mouvement du milieu des années 90 qui considère l'activité musicale comme identique en importance aux autres tâches quotidiennes, elle donne à l'écriture musicale et à la scène un aspect populaire et au plus proche de la vie qui va devenir une des marques de fabrique, une des particularités de l'artiste. Cette autodéfinition a aussi pour but de ne pas se voir étiquetée dans un genre musical spécifique. La Grande Sophie chante comme elle l'entend, libre et indépendante, s'affranchissant de tous les standards connus. Son originalité est remarquée par Jean-Louis Foulquier, qui l'invite à se produire au Festival des Francofolies de La Rochelle en 1996. Et encouragée par ce succès, elle sort l'année suivante ce premier album autoproduit, La Grande Sophie s'agrandit, oui, puisqu'il comporte 19 titres, alors que les albums de l'époque se limitaient à une douzaine de titres, et ce sur le label indépendant Les Compagnons de la Tête de Mort, tout un programme. Et de fait, dans cet album dont elle a écrit tous les textes et composé toutes les musiques, La Grande Sophie alterne les bons et les moins beaux côtés de la vie. Elle rejoint le commun des mortels dans ses préoccupations quotidiennes. Et si tu t'arrêtais de râler, lance-t-elle dans ce premier titre, cette première chanson de l'album. Elle adresse cette supplique à son compagnon. Alors, si tu arrêtais de râler, ben, pour te faire plaisir, viens, on va faire un tour sur le ferry boat. Ça te changera les idées. Voilà, c'est le style de La Grande Sophie. Et la vie est faite aussi de ces stupides et mortifères innovations qui attirent les jeunes, comme par exemple le fameux jeu du foulard, qu'elle ne craint pas d'aborder dans ses chansons, et de mettre l'enfant en garde. Il te fait une tête violette. Restant dans le domaine de l'enfance, le parent qu'elle est regrette bien d'avoir offert à son gamin un jouet tellement bruyant qu'on ne s'entend plus dans la maison. Elle s'imagine aussi être amoureuse d'un joueur de foot et lui lance gaillardement à cet amoureux « Je serai ton goal, mon joueur de football ». Cependant, et vous l'avez entendu dans cette chanson qui a lancé cette chronique, elle évoque aussi, dans ce pas facile, les moments mornes et peu délectables, ou en vacances, dans un environnement familial pas vraiment fortiche, dans un coin de cette France profonde qu'elle ne cite pas d'ailleurs, elle s'ennuie à mourir et elle bénit le temps du retour. C'est une sorte de carte postale sonore où elle décrit son ennui ennuyeux comme la pluie. Heureusement,
La bouffe vient atténuer la donne. À tous les repas, on mange comme des rois, s'écrie-t-elle. La nourriture remplit les moments creux. Vous aurez remarqué la petite astuce verbale. En attendant que ça se passe, et que vienne vite le temps du retour. Avec cet autre extrait qui va clôturer cette chronique, alors, terminée par un point d'interrogation, on reste dans la chanson hyper réaliste, en forme de point d'interrogation qui questionne l'avenir. Sur la ressemblance physique ou morale avec son père ou sa mère, sur la difficulté de vivre, certains n'ont pas de chance avec eux, et aussi sur la retraite qu'on aura ou qu'on n'aura pas plus tard. Et face à cette complexité de la vie, la grande Sophie propose de rester calme. Philosophe, de toute façon, conclut-elle, on ne pourra pas modifier le cours des choses. Ce premier album de Ran, réédité à l'occasion de ses 25 ans de chansons, est augmenté d'un nouvel opus, le sixième de sa discographie. Nous y reviendrons dans une prochaine chronique. Il a pour titre « La vie moderne ». En attendant, cet album de ses débuts, « La grande Sophie s'agrandit », est republié sur le label Polydor de Sony Music France. Et voici alors...

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0: éphémère, c'est le titre de cet album et de l'extrait que vous venez d'entendre, qui résulte d'une expérience aussi étonnante qu'originale, vécue par trois artistes qui ont en commun le souci de l'authenticité et de la convivialité, et qui ont pour nom Grand Corps Malade, Ben Mazuet et Gaël Faye. Ces trois amis se sont enfermés le temps d'une semaine au studio de la Fabrique de Saint-Rémy-de-Provence pour construire un album 7 titres, un titre par jour de la semaine, aidé par deux compositeurs aussi complices que géniaux qui ont nom Quentin Mossiman et Guillaume Poncelet. Tous deux ont déjà travaillé peu ou prou comme compositeurs ou arrangeurs avec l'un ou l'autre de ces beaux porte-voix du slam et de la chanson française que sont Grand Corps Malade, GCM, Ben Mazuet, BM, ou encore Gaël Faye, sous les abréviations de GF, écrivain autant qu'interprète. Et le résultat est unanimement salué par la critique. Super album, paroles poétiques, émouvantes, engagées. Les chansons sont profondes et les mélodies agréables. Voilà ce qui s'écrit, voilà ce qui se dit. Éphémère s'applique à plus d'un aspect de la réalité de cet album. Éphémère est certes cette expérience un peu hors du temps, hors du commun. Éphémères sont les jours que nous vivons, éphémères sont nos vies, au regard d'une certaine intemporalité, même si nous avons parfois le sentiment d'être éternels ou immortels. Il n'en est rien, dit la chanson, mais elle nous dit encore de nous rassurer. Le charme de la vie a un plus beau potentiel quand les choses sont fragiles et les secondes fugaces. Regardons l'étoile filante, si belle qu'elle fait rêver. Regardons-la, elle ne s'installe pas, elle s'envole, puis disparaît. Il faut sauver l'instant, dit la chanson, pas la seconde d'après, c'est trop tard. Les bonheurs les plus intenses, continue notre trio d'artistes, sont souvent fugitifs. Rien n'est jamais fini, jamais figé, jamais éternel. C'est juste un prêt, la vie, un trait léger de craie dans le ciel. Il n'y a rien d'indélébile sur cette terre, rien que de l'éphémère. Le constat est désolant, il ne restera rien dans nos livres, de nos rimes, de nos lignes de vie furtives et fragiles. On s'en va dans l'abîme, dans le vide. Mais qui sait, on laissera, même infime, un faisceau dans la nuit, un simple ray de lumière, mais que de l'éphémère. Les jours passent et tout s'efface, les artistes rêveurs d'éternité en seront pour leurs frais. Dans cette optique d'un avenir dont nous ne détenons pas les clés, de quoi donc avons-nous besoin? De peu de choses en fait, et même besoin de rien. C'est le titre de cette chanson qui va clôturer ce billet. La chanson commence par déterminer ce qui importe dans la vie. La réponse vous surprendra. Un air fredonné dans sa chambre, ou bien dans un abribus, nous clame Grand Corps Malade. Des mots qui s'invitent et qui s'inventent, toujours de la voix du même. En fait, interroge le slameur, a-t-on besoin de beaucoup plus? L'idée est de se satisfaire de peu, de regarder le vrai dans les yeux et de n'avoir besoin de rien, si ce n'est de mes rimes. Avant ce Grand Corps Malade, c'est le poète qui parle, et de celle de mes frères de plume. Loin de se faire concurrence, les poètes se complètent. Et de voir s'élever vers les soleils et les lunes nos poèmes, à défaut de trouver sur cette terre une oreille complaisante. Après le dialogue entre Grand Corps Malade et Gaël Faye, Ben Mazuet va conclure. Toi qui es souvent triste et tendu, laisse s'en aller les pensées qui brisent ton moral. On n'a besoin de rien, somme toute, pour être heureux, détaché des contraintes matérielles que de la voix des poètes. Cette dernière intervention qui donne le ton en tant que conclusion interpellera, pourvu qu'elle laisse des traces. Cet album, hors du commun, éphémère, excellent entre tous, est dû à la plume de Grand Corps Malade, Gaël Faye et Ben Mazuet, sur des compos de Quentin Mossiman et de Guillaume Poncelet. Il est signé sur le label Anouche Records, distribué par Sony Music France. Et voici donc Besoin de rien.
1: Après, ouais, pourquoi pas. Ouais. Mais en termes d'apéro, je trouve que pour moi, c'est le truc, quoi. Tu vois, c'est pas pareil que les cacahuètes.
2: Ouais, ok. Moi, ça me va. Moi, si il y a de l'alcool, ça.
1: Non, bon, on va se mettre
2: putain, 15 minutes le bus, là. Ça dure une plombe.
1: Ouais.
2: Ben, il est dans son coin, là.
1: Je suis peut-être sur des chipsters. Excuse-moi, je suis un peu...
2: Ouais, obsessionnel.
3: 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Pas besoin de beaucoup plus. Appelle ça de l'art brut, de l'art sauvage, appelle ça de l'art nu. 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
3: 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Oublier les métavers, se satisfaire de très peu et voir ce que l'on devient. 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
4: N'avoir besoin de rien sauf de mes rimes et de mes frères de plumes. On se détache de tout, donc on ne perdra plus. Retirer l'armature, relier nos cœurs, nos esprits, nos âmes autour d'un verre, d'un feu, d'un arbre à palabres.
3: D'un feu, d'un arbre à palabres, d'un jeu, d'une flamme bavarde. Un vieux retard de ses larmes, une œuvre d'art se balade. Une œuvre d'art innocente qui naît d'un esprit ignare. Une lumière incandescente, issue d'un souffle oratoire.
4: 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Je chantonne des gospels de l'âme, pour les grands enfants tristes. 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
3: Que nos poèmes rentrent en piste, même s'ils ne trouvent pas d'oreilles. Ils auront toujours le mérite de s'élever vers les soleils et les lunes qu'ils auront eux-mêmes inventés. Ils se créeront leur propre route, se sentant toujours indomptés.
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3: Le musée Félicien Rops de Namur, situé 12 rue Fumal, n'est jamais avare de beaux rendez-vous culturels. Il vous propose, du 11 avril au 27 septembre 2026, une exposition qui sort vraiment de l'ordinaire et qui a pour titre « Collectionner Victor Arouas et Félicien Rops ». Où ce qui rapproche l'un de l'autre, c'est que l'un est collectionneur et que l'autre est artiste. L'un collectionne et l'autre crée. Les deux sont aujourd'hui décédés, hélas, mais la veuve de Victor Arouas, prolongeant la collection de son mari défunt en 2010, a entrepris de mettre en dépôt au Musée Rops de Namur les 550 œuvres, oui, vous avez bien entendu, les 550 œuvres collectées, toutes estampillées Félicien Rops par son mari. Une aubaine, évidemment, pour notre Musée Rops de Namur. Rien n'est jamais cependant le fait du hasard, c'est que l'équipe du musée avait depuis de nombreuses années collaboré avec ce collectionneur britannique et de fil en aiguille, la confiance s'est installée. Et ce dépôt de 550 œuvres, dont 130 sont exposées pour cette exposition du 11 avril au 27 septembre, c'est un fabuleux cadeau pour le musée et pour les visiteurs d'ailleurs, qui vont pouvoir découvrir des œuvres jamais montrées ou si peu et qui feront le bonheur des fans de Félicien Rops. L'exposition collectionnée Victor Arouas et Félicien Rops est donc admirée du 11 avril 2026 au 27 septembre 2026 au musée Félicien Rops de Namur, 12 rue Fumal. Plus d'infos sur www.museerops.be où sont détaillées les diverses animations d'ailleurs qui tournent autour de cette exposition. Mais vous pouvez aussi contacter le musée au 080 776 755, 080 776 755, pour toute visite guidée par exemple. 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

Et ce tempo nous impose un grid de 7 jours par semaine, 24 heures par jour, 60 minutes par heure et beaucoup de secondes.

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5: Chers auditeurs, bonjour, vous écoutez Merci la vie, Olivier à la régie. Bonjour Franck, bonjour Gwenaëlle.
2: Bonjour à tous.
3: Bonjour tout le monde.
2: Et bonjour à toutes.
5: Alors les amis, comment allons-nous remercier la vie aujourd'hui?
2: Alors aujourd'hui, c'est Gwenaëlle qui va choisir le titre.
3: Quelle relation choisissons-nous d'entretenir avec nos enfants?
5: Voilà donc un programme qui fait suite à nos dernières émissions. Et nous sommes effectivement bien dans ce choix de relation finalement, on est d'accord?
2: On est toujours dans le choix de la relation, on est bien d'accord en effet.
5: Allons-y.
2: Ben Gwenaëlle, toi qui es maman de deux magnifiques enfants, donne-nous tes expériences.
3: Alors moi je pense que c'est totalement personnel, hein, d'une personne à l'autre. La première chose qui m'interpelle, c'est que je me dis que avant d'être réellement parent, avant de mettre au monde un enfant, on ne se rend pas du tout compte de ce que c'est qu'élever un enfant. Alors bien sûr, on idéalise, voilà, on sait qu'on va, enfin personnellement, donner de l'amour à notre enfant, lui apporter ce qu'on a de meilleur, faire avec lui des choses qu'on aime. On peut peut-être vraiment visualiser des choses à faire ensemble, des bricolages ou des passions que nous avons. Et en fait, on se retrouve avec un petit bonhomme, un bout d'homme qui n'a peut-être pas du tout les mêmes envies, les mêmes qualités, les mêmes faiblesses. Et donc, ben, quelle relation entretenir avec notre enfant? Ben, je pense que surtout une relation d'écoute pour pouvoir justement l'amener à ce qu'il est, à ce qu'il a envie de devenir. Donc, moi, je crois sincèrement que dans les bases, on souhaite avoir une relation d'amour, mais l'amour, c'est aussi le dépassement de soi et de peut-être ses propres choix, ses propres directions. Qu'en penses-tu, Franck?
2: Eh bien, comme tu disais, Gwenaëlle, évidemment, chacun a son expérience de l'enfant, des enfants. Moi, j'ai une expérience qui a été malheureusement très très courte. Et donc, je vais venir simplement à quelque chose de plus général. Au départ, on parle d'élever un enfant. Et quand on parle d'élever un enfant, le terme « élever », ça veut dire faire monter un niveau supérieur. Ça, c'est la définition de « élever ». Donc, en plus, si on regarde dans la matière, un enfant, au départ, c'est couché, c'est dans la position horizontale. Et on remarque que physiquement, à un moment donné, il va se mettre droit. Donc, physiquement, un enfant, bizarrement, il se met droit au niveau du corps et il devrait également s'élever, donc aller vers le ciel, façon de dire, d'un point de vue spirituel pour ceux qui y croient, ou pour ceux qui ne croient pas au spirituel, d'un point de vue psychique. Alors, évidemment, maintenant, il faut voir pourquoi le couple veut avoir un enfant, sachant qu'il y a même des enfants sans couple, hein. Alors, est-ce que, dans certains cas, on veut un enfant pour souder le couple? À mon avis, ce n'est pas une bonne idée. Pour éviter l'éclatement du couple? Certains veulent un enfant pour la tradition, parce que c'est comme ça. Une famille qui fonctionne bien, c'est un homme, une femme, un enfant et un chien. D'ailleurs, on voit dans les publicités, l'homme est brun, la femme est blonde, l'enfant est petit, et on a un chien. Alors là, on a une vraie famille. Ou, malheureusement, souvent également pour combler des manques. Or, malheureusement, un enfant, pour moi, ça doit être une entité qui est tout à fait séparée. C'est une entité qui rentre dans une famille où il y a plusieurs personnes. Et on devrait essayer d'apprendre à connaître cet enfant. Parce qu'il ne faut quand même pas oublier qu'au départ, ben, on ne sait pas qui est là. Hein. On voit bien un petit corps, mais on ne connaît pas du tout son caractère. Une mère, quand elle a son enfant, tiens, est-ce qu'il est doux? Est-ce qu'il est nerveux? Est-ce qu'il est ceci, il est cela? Et ça doit être d'ailleurs très spécial d'apprendre à se dire, tiens, ce petit homme-là ou cette petite femme-là, comment est-elle? Donc, il y a tout ce transfert qui va se faire de la mère et du père sur l'enfant, et bien sûr le transfert d'amour, mais également de nos blessures. On ne s'est pas donné ce qu'on n'a pas, donc on donne ce qu'on connaît. Alors, on va peut-être éviter de donner des blessures qu'on connaît, mais il y a plein de blessures qu'on n'a pas conscience et qu'on va transférer. Donc, ce n'est pas évident de gérer un enfant, parce que on va transférer ce qu'on est, la famille va transférer ce qu'ils sont. Et donc voilà, c'est un long apprentissage. Et comme il n'y a pas d'école de parents, ben, il faut faire comme on peut, du mieux qu'on peut. Alors évidemment, quelle relation ai-je envie d'entretenir avec l'enfant ? Ben, je peux parler pour moi. Je crois que ce qu'il faut apporter à l'enfant, c'est ce qu'il a besoin au niveau physique, c'est-à-dire lui apprendre le principal au niveau terrestre, c'est-à-dire faire attention à ce qui peut être dangereux, la relation à lui, la relation à l'autre, les grands principes de base, c'est-à-dire le respect. Exemple, ne pas mentir, ne pas tricher, enfin, ça fait partie du mensonge. Le respect, c'est également être à l'heure, être poli. Dans le respect, c'est également écrire proprement, parce que si quelqu'un d'autre nous lit, ça fait partie du respect aussi. C'est l'obéissance à ses parents, l'obéissance aux lois terrestres malheureusement, mais aux lois de la vie, c'est important. Et donc c'est un cheminement qui est long, on voit quand même qu'au niveau de l'être humain, l'enfant est, si on parle d'animaux, est l'animal, façon de dire, qui reste le plus longtemps avec ses parents. On reste quand même plus de 20 ans avec ses parents. Il y a aucun, dans le règne animal, il n'y a aucun animal qui reste 20 ans avec ses parents. Chez nous, c'est comme ça, parce que évidemment, ça prend une très très longue période. Alors, il y en a qui font les tanguis, qui font 30, 40 ans, mais je veux dire, 20 ans, c'est pas trop. C'est une durée qui est raisonnable. Alors, il faut également pouvoir lâcher son enfant à un moment donné. Le problème, c'est qu'il y a des émotions, des sentiments qui se créent. Une vie des émotions et du relationnel qui va faire qu'à un moment donné, il faut pouvoir lâcher l'enfant. À partir de quel âge ? Ben, ça dépend un petit peu où se trouve l'enfant. Parfois 12, 13, 14 ans, 15 ans, ben, c'est plus un bébé. Voilà. C'est tout un travail qui est à faire. Et donc, ce n'est pas évident, c'est clair.
3: Oui, et puis, quand est-il vraiment prêt ? Je pense qu'en tant que mère, en tant que parent, c'est important de se dire, en effet, maintenant, je suis prête à le lâcher, je suis prête à le laisser vivre sa vie. Parce que lui est prêt et pas parce que moi je suis prêt. Moi je suis toujours assez touchée de voir qu'il y a beaucoup de gens qui font des enfants sans se rendre compte de ce que c'est, qui comme tu disais voilà viennent combler des blessures, font des enfants parce qu'ils ont absolument besoin d'amour et donc ils se rendent pas compte que ben, malheureusement la vie continue et que cet enfant ne va pas combler cet amour qui va peut-être justement venir encore plus réveiller la couche à soigner.
2: Un autre point de vue qui pourrait être débattu, évidemment nous n'avons que 15-17 minutes, c'est de savoir est-ce que j'introduis l'enfant dans ma vie ou bien est-ce que je permets à l'enfant de vivre sa vie. Et j'ai envie de dire aux auditeurs, laissez vos enfants être des enfants. Je vois parfois à la télévision dans des manifestations, des enfants de 2-3 ans qui portent des calicots avec des slogans qu'ils ne comprennent même pas. Est-ce que ça a du sens ? Vous leur posez des questions, ils vous donnent des phrases que vous entendez que c'est des phrases d'adultes. Est-ce que c'est ça, laisser vivre un enfant ? J'ai des doutes. On voit parfois des enfants qui sont dans des stades de foot, qui crient comme des adultes, etc. Moi, j'ai l'impression que c'est pas juste. C'est pas comme ça qu'un enfant est un enfant. Et pour qu'un enfant devienne un adulte, il faut d'abord qu'il passe par le stade d'enfant. Je constate encore, c'est pas pour faire des reproches, mais je vois des adultes, en fait, qui sont enfants. Ils n'ont pas été enfants, et du coup, ils restent enfants. Et donc, ils sont plus enfants en étant adultes, et n'ont pas été enfants étant enfants. Donc, je crois que ça vaut vraiment la peine de donner du temps à l'enfant pour qu'il vive son enfance, le faire vivre avec des enfants comme lui, pouvoir lui exprimer ce qu'il a besoin de comprendre, se remettre à son niveau. Pour moi, quand on parle à un enfant, on s'abaisse ou on se met au niveau de l'enfant. On s'abaisse physiquement, c'est-à-dire on se met plus bas et on se met à sa hauteur. On ne lui parle pas de haut avec l'enfant qui regarde avec sa tête vers le ciel. On s'abaisse vers lui pour être à son niveau, à mon avis en tout cas.
3: C'est très important de se remettre à son niveau pour pouvoir vraiment arriver à découvrir ce qu'il est et ce qu'il aime. Et c'est vraiment pas une chose facile. Le parent, je pense, a vraiment un rôle important de découverte. Il faut vraiment faire découvrir des choses aussi à son enfant. Parce qu'évidemment, ben lui, s'il ne l'a pas vu, s'il ne l'a pas ressenti, s'il ne l'a pas essayé, il ne sait pas que ça existe non plus. Donc, dans cette relation à entretenir avec l'enfant, la découverte vers plein d'horizons, si on peut, la lui faire vivre, c'est fabuleux.
2: Alors ce que j'aimerais également dire par rapport à ce que Gwenaëlle nous dit là, c'est que c'est probablement important, enfin, il me semble que c'est important, de ne pas laisser les enfants dans des conversations d'adultes, que ce soit des conversations de travail ou justement de pas de travail, des conversations d'un couple où on parle de sexualité, etc. Il faut se remettre à la place d'un enfant. Un enfant, c'est un petit être qui est dans un autre monde, alors c'est un monde un petit peu parallèle. C'est déjà suffisamment compliqué pour un enfant de comprendre ce qu'il a à comprendre et au rythme où il doit le comprendre. Si on vient lui mettre des tensions qui sont des tensions d'adulte, ben cet enfant, évidemment, il se crispe et il ne peut pas avoir une vie d'enfant, donc il ne peut pas être heureux. Il vit en fait la dureté de ses parents qui, eux, ont les outils pour le vivre. Et cet enfant-là, il vit la dureté, mais il n'a même pas les outils, il n'a même pas le bouclier pour se protéger. Donc je crois que ça vaut vraiment la peine de se dire qu'un enfant, c'est un adulte en devenir, mais que ce n'est pas un adulte immédiatement. Et c'est peut-être des choses à laquelle on ne pense pas. On remarque par exemple quand on a des caméras pour des émissions qu'au départ la caméra on y fait attention et puis la caméra on n'y fait plus attention et on redevient ce qu'on est. Il faut savoir qu'un enfant c'est une caméra et c'est également un enregistreur. Et il est là tout le temps et on doit être prudent, me semble-t-il, on doit être prudent avec ses enfants et pas se dire oui mais enfin bon il doit vivre avec nous donc il doit apprendre. Oui, peut-être que nous devons apprendre également des enfants et pouvoir redevenir plus doux, plus enfants justement, enfin en tout cas toujours à mon avis.
3: Ce serait merveilleux de pouvoir préserver leur innocence. Trop tôt, l'innocence est touchée. Et ce que tu dis là, je suis tout à fait d'accord, mais malheureusement, la société est telle que même dans une cour de récréation, dans une école, ils entendent, ils apprennent déjà tellement de choses qui touchent en effet à la sexualité, à la violence, même parfois conjugale, familiale. Moi, je vois, j'ai des enfants de 7 et 10 ans, et ça fait déjà quelques années qu'ils me parlent de certaines choses, et enfin, moi, j'ouvre vraiment des grands yeux. Je me demande comment des enfants peuvent vivre ça aussi jeunes. Et donc, évidemment, on essaye de minimiser, d'expliquer doucement, mais on ne peut pas fuir la réalité qu'eux entendent dans leurs petites oreilles.
2: Hein. Alors, par rapport à ce que tu dis, tu viens de parler d'innocence. Il faut essayer de garder l'innocence des enfants. Moi, j'aimerais bien quand même être un peu plus fin par rapport à ça. Je crois qu'il faut surtout garder la candeur de l'enfant. La candeur, c'est la pureté du cœur. Et nous devrions grandir avec cette candeur, cette pureté du cœur. Il y aurait beaucoup moins de problèmes sur la terre si on était encore candide. Parce que l'innocence a un côté un petit peu péjoratif, c'est-à-dire que c'est un peu le béné, quoi. C'est tout à fait différent. Et malheureusement, on salit cette candeur de l'enfant qui n'est pas encore mature. Et donc, on l'abîme. L'enfant est réellement abîmé, hein. Donc il est physiquement abîmé et il est à l'intérieur abîmé. Donc je crois qu'il y a vraiment un gros boulot pour les parents, pour les éducateurs, pour les autres adultes qui rencontrent un enfant.
3: On peut parler des enseignants, hein. Le rôle des enseignants est très important. Hein.
2: Mais pour moi, tout adulte est un enseignant. Mmh. Si on rencontre un enfant dans la rue, on est un enseignant. Un enfant est vraiment quelqu'un qui est à l'écoute, qui regarde. Et les gestes qu'on pose, les paroles qu'on pose, la façon dont on se déplace, etc., c'est très important pour un enfant. Même au restaurant, les enfants regardent tout. Ils regardent les parents, mais ils regardent également à l'extérieur. Un enfant, c'est une éponge. Et donc, en tant qu'éponge, il va ramasser tous les liquides, que ce soit du sang, de l'eau, quelque chose de bon ou de mauvais, il ramasse tout. Mmh. Et après ça, il va devoir trier. Donc, je crois que c'est important d'essayer de donner à son enfant un environnement qui va évidemment pas être l'environnement de l'extérieur, qui est un environnement trié, voire protégé, et avec le temps, lui donner l'ouverture, avec sa maturité qu'il va prendre, lui donner plus d'ouverture, pour éviter qu'il soit abîmé avant l'âge.
5: Et nous avons une petite minute pour faire une conclusion, les amis.
2: Alors, si nous sommes déjà à la conclusion, je voudrais exprimer à nos auditeurs que l'enfant, c'est notre avenir, c'est l'avenir de l'humanité, et que si nous voulons, apparemment c'est ce qui semble être le cas actuellement, si nous voulons que l'humanité aille mieux, je pense qu'il faut vraiment penser à nos enfants, se dire qu'il faut voir les enfants autrement, qu'il faut vraiment prendre du temps pour eux, qu'il faut savoir se donner dans notre sensibilité, dans nos faiblesses, leur parler vrai. C'est très important de parler vrai aux adultes, mais certainement aux enfants. Pas tricher avec eux. Et je pense que si on fait un travail là-dessus, nos enfants vont nous le rendre, non seulement à nous les parents, mais également à leur entourage et à l'humanité à venir.
5: Bien, parfait. Et on se retrouve demain.
2: Merci Olivier.
3: À demain.
2: À demain, chers auditeurs.

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Notre petite goutte de poésie fait la part belle cette semaine à l'œuvre du poète Francis James, né en 1868, décédé en 1938, un enfant du Béarn. Épicurien, sensible, orgueilleux aussi, le jeune Béarnais est une âme indépendante, hostile aux conformismes hypocrites. La souffrance ne l'épargne pas, ni l'inquiétude fondamentale de l'homme qui regarde sa destinée. Sous l'influence de Paul Claudel, son correspondant, il retrouve la foi et désormais sa vie, comme sa poésie, s'efforcera d'être un hymne à la gloire du Dieu de toute beauté. Tout le monde a encore en mémoire cette prière pour aller en paradis avec les ânes, extrait de son recueil « Le deuil des primes vertes ». Lorsqu'il faudra aller vers vous, ô mon Dieu, faites que ce soit par un jour où la campagne en fête poudroiera. Je désire, ainsi que je fis ici-bas, choisir un chemin pour aller comme il me plaira au paradis, où sont en plein jour les étoiles. Je prendrai mon bâton et sur la grande route j'irai. Et je dirai aux ânes, mes amis, « Je suis Francis James et je vais au paradis, car il n'y a pas d'enfer au pays du bon Dieu. » Je leur dirai « Venez, doux amis du ciel bleu, pauvres bêtes chéries qui d'un brusque mouvement d'oreille chassez les mouches plates, les coups et les abeilles. Que je vous apparaisse au milieu de ces bêtes que j'aime tant parce qu'elles baissent la tête doucement et s'arrêtent en joignant leurs petits pieds d'une façon bien douce et qui vous fait pitié. J'arriverai suivi de leurs milliers d'oreilles, suivi de ceux qui portèrent au flanc des corbeilles, de ceux traînant des voitures de saltimbanques ou des voitures de plumeaux et de fer blanc, de ceux qui ont au dos des bidons bossués, des ânesses pleines comme des outres aux pas cassés, de ceux à qui l'on met de petits pantalons à cause des plaies bleues et suintantes que font les mouches entêtées qui s'y groupent en rond. Mon Dieu, faites qu'avec ces ânes je vous vienne, faites que dans la paix, des anges nous conduisent vers des ruisseaux touffus où tremblent des cerises, lisses comme la chair qui rit des jeunes filles, et faites que, penché dans ce séjour des âmes, sur vos divines eaux je sois pareil aux ânes qui mireront leur humble et douce pauvreté à la limpidité de l'amour éternel. »

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2: il est 16h.
3: Yeah! On y va pour Dactylo Rock?
4: Ouais!
5: Oui! À Saint-Tropez.
3: Et regarde un peu, c'est eux qui vient.
6: Bonjour à tous et bonjour Vicky.
7: Bonjour JC, bonjour à tous et salut les 60s.
6: Alors cette semaine, nous avons un rendez-vous téléphonique avec un groupe anglais, moyenne d'âge 30 ans, donc je suis très content parce qu'on attire de plus en plus de jeunes dans nos émissions.
7: Oui.
6: Alors pourquoi de Blue Jay? D'abord parce qu'ils sont essentiellement rock et rockabilly, comme on le faisait that they used to be in the past, si on disait ça en anglais.
7: Comme Miss Jack il y a 15 jours.
6: Voilà, absolument.
7: Ah, parfait,
6: ouais,
7: c'est
6: alors
7: bien.
6: Cette semaine, effectivement, on essaye un petit peu de temps en temps de s'orienter sur le rockabilly qui revient, qui émerge un petit peu. Bon, bah, ça va, ça vient, mais moi j'aimerais bien développer, comment dirais-je, cette tendance que j'adore. Bon,
7: voilà. Le début du rock, quoi.
6: C'est, voilà, tout. Et alors, je suis d'autant plus content que j'ai aussi un contact encore d'Angleterre, un groupe qui s'appelle de Monte Cristo, donc ils sont dans la région de Londres et qui souhaiteraient aussi donc, passer à bien. Salut les 60s.
7: Salut les 60s, cela fait 7 ans que ça existe,
6: voilà,
7: et nous sommes comme les grands artistes. Les gens éphémères, les artistes éphémères démarrent tout de suite, mais alors, tout de suite. Mais nous, on prend notre temps, 7 ans, on commence à pérenniser Salut les 60s.
6: Voilà,
7: et ça veut dire qu'on va rester longtemps.
6: En fait, on se bonifie, on est comme le bon vin.
7: Mais voilà.
6: Alors oui, aussi, j'ai oublié de dire, alors, parce que là, on improvise. Hein, donc vous aurez constaté qu'on improvise, on ne prépare jamais rien à l'avance. Et c'est peut-être ce qui fait, j'espère, tout du moins, le piment de cette émission. Et on va rester dans cette veine rockabilly parce qu'on avait rencontré il y a quelques temps des groupes jeunes de rockabilly, enfin des groupes de rockabilly très très jeunes qu'on va retrouver un peu plus tard dans l'émission. Donc d'abord on retrouve The Blue Jay.

0: Thank you.
1: Just let me hear some of that rock and roll music.
2: Nous allons leur couper les vivres et le gouvernement s'attend à voir disparaître cette flottille avant la fin de l'année.
3: Ça, c'est notre révolution culturelle.
4: Today we are on the phone in English.
5: Alors aujourd'hui nous sommes au téléphone avec un groupe anglais, donc en Angleterre, The Blue Jay, et nous sommes vraiment ravis et honorés d'avoir ce groupe à saluer les 60s. D'abord, alors, comment allez-vous?
4: How are you doing?
6: Fantastic, thank you very much, Jean-Claude. Thank you for having me.
5: Mais ça va très bien, Jean-Claude, et puis merci surtout pour ton invitation.
4: Ok, and I have so many questions to ask you.
5: J'ai tellement de questions à vous poser parce que, en fait, vous êtes très jeune
4: et
5: vous reprenez des chansons, des covers essentiellement des années 50 et 60. Pourquoi avez-vous choisi ce type de musique?
4: C'est simple, la musique rock'n'roll nous a toujours fascinés et on a baigné dans cette ambiance, dans cette atmosphère, d'abord avec nos parents. Et ce qui est étonnant, c'est que l'ensemble du groupe, donc les membres qui constituent le groupe, ont baigné, ont été aussi pris par le virus du rock'n'roll. Et on s'amuse vraiment tout en faisant du rock et du rockabilly. When did you start to create your band? When?
5: À quel moment vous avez créé ce groupe, The Blue Jays?
6: The Blue Jays formed almost 3 years ago.
5: Blue Jays a été créé il y a à peu près 3 ans. Nous sommes dans la 3e année. On a joué à différents endroits avec effectivement différents membres depuis le début. Mais la création formelle date vraiment de 3 ans.

0: thank you.
1: You can no longer the play.
2: Nous sommes en interview téléphonique en Angleterre avec le groupe de Blue Jay, du rock et du rockabilly.
3: How many members do you have in your band?
2: Combien de membres vous avez dans votre groupe?
4: En fait, il y a quatre membres, quatre musiciens. Il y a Chris et moi. Chris joue de la basse. Patrick, qui joue de la guitare et chante. Donc quatre en permanence.
5: Chris plays the bass. And then there's Patrick and Dan, who are the drummer, guitarist, singers. They're all very talented, multi-instrumentalists, very talented guys. That's the four of us.
3: Okay, can you tell us, where are you located in UK?
2: Où êtes-vous exactement localisé en Angleterre?
4: En fait, nous sommes localisés très exactement dans la région de Londres. Mais nous voyageons énormément. Et il y a des moments où on se demande vraiment où on habite, puisqu'en fait, on est un petit peu partout.

0: I do.
1: Nous sommes en interview téléphonique en Angleterre avec le groupe de Blue Jay, du rock et du rockabilly. Can you tell us what is the average age of your band?
2: Est-ce que tu peux nous dire quelle est la moyenne d'âge du groupe?
3: Alors, pour vraiment déterminer l'âge moyen du groupe, on a pris une calculatrice et on arrive à peu près, donc à 30, enfin, pas à peu près, on arrive à 30 ans très exactement.
4: Relatively young, but we're about 30.
1: Yeah, but 30 is compared to us.
2: Mais 30 ans, comparé à nous, les baby boomers, c'est très jeune.
1: Alors j'aurais une question à vous poser. Est-ce que vous constatez un retour au rockabilly, une tendance visant justement à retrouver cette musique des années 50-60 en Angleterre?
5: Getting more popular than it used to be in the past. Do you have the same tendency in England?
4: Yeah, absolutely. There's a big trend right now.
3: Oui, en fait, on constate un retour sur le rockabilly, sur le rock, sur donc de l'origine, avec beaucoup d'influence, effectivement, pour une ressource. Et en réalité, les gens découvrent le rockabilly. Et en fait, ça attire énormément de monde, et en plus des gens qui sont vraiment accros du rock et du rockabilly.
4: Rockabilly and rock and roll music, for the first time again, and it's very exciting. It's very exciting kind of music to be discovering for those people and to be around at the time when that's going on. Especially for us diehard fans of the stuff, it's pretty cool.
1: Yeah, and you play and you think song from 50 and 60.
2: Alors, vous jouez essentiellement donc des covers des années 50-60, mais est-ce que vous avez aussi vos propres compositions que vous jouez également en public?
4: Yeah, we do write some of our own stuff as well, actually, which we're hoping to play.
3: Nous écrivons aussi notre musique et on espère un jour pouvoir jouer aussi nos chansons, mais on préfère dans un premier temps jouer sur les standards, sur les covers, beaucoup plus connus de tout le public. Ce qui est drôle, c'est qu'en fait, les gens connaissent ces chansons, ces musiques des années 50-60, sans pouvoir donner les titres, mais ils sont capables de les chanter avec nous, et ils les reconnaissent très facilement. Mais nous espérons quand même, à terme, pouvoir chanter nos propres compositions.
4: Here's one you might know.

0: You ain't no friend of mine. Oh! Thank you. We're gonna do another Little Richard number, another Little Richard number for you now. It's not that small.
1: J'aime pas le rock. Et je vous dis que j'aime pas le rock.
2: Nous sommes en interview téléphonique en Angleterre avec le groupe de Blue Jay du rock et du rockabilly.
3: About the public who is going to see you, do you have a young public? And
2: alors à propos du public qui vient vous voir, est-ce que vous avez un public de jeunes? Est-ce que c'est un petit peu varié? Quel type de public vous avez en général?
4: Oui, ce qui est intéressant, c'est que quand on se produit en spectacle, on retrouve un peu toutes les générations, et ça, c'est vraiment très intéressant. Et alors, ce qui est bien, c'est qu'on a aussi des anciens rockers, on pourrait dire même des gens de la génération baby boomers, qui viennent nous raconter un peu leurs histoires du rock de ces années-là. Et on a aussi beaucoup de jeunes qui viennent nous voir, bien entendu.
5: Of people that rock and roll appeals to.

0: C'est dans les tuyaux. Nous allons déjà faire un petit tour en France pour repérer les lieux. Et on en a profité pour faire une vidéo sur une plage, que vous pouvez d'ailleurs retrouver sur YouTube. Mais c'est sûr, nous reviendrons, ça c'est définitif, nous reviendrons en France pour nous produire.
1: And we hope to come back and be playing some gigs. We love it in France, and we'd like to spend more time over there.
2: Do you have any at the present time? Do you have any date that
0: au moment où on se parle, vous avez un planning fixé pour la France, pas encore, ou là vous êtes vraiment en train de chercher des spectacles pour vous produire en France?
1: We haven't got a kind of firm date in, but we're going to be negotiating in the next couple of weeks.
0: Aujourd'hui, on n'est pas en mesure de donner des dates précises, mais on espère à court terme pouvoir donner plus de détails, de précisions le jour qu'on pourra donc venir vous voir.
2: En
0: tous les cas, pour nous, ce sera vraiment un très grand plaisir de vous accueillir en France.

0: Now, as you know, we have many, many listeners in the French.
1: Alors, vous savez qu'en France, avec notre émission Salut les Sixties, nous avons beaucoup, beaucoup d'auditeurs. Et si certains d'entre eux souhaitent se mettre en contact avec vous, est-ce que vous avez un site web, une page Facebook? Est-ce que vous pouvez nous en donner les références?
0: Music even to contact you.
2: Yeah, absolutely. It's really easy to get in touch with us, either via our website, which is www.thebluejays.co.uk.
3: Oh, c'est très facile de pouvoir nous contacter. Il suffit simplement d'aller sur Internet, d'inscrire www.bluejay. Et là, forcément, vous allez tomber sur nous. Et on a également aussi une page Facebook. Donc, on peut nous contacter, nous consulter notre site web sans problème. Et bien entendu, on répondra donc à toutes aux messages qu'on pourrait recevoir de la France, enfin des Français.
0: This is the custom in Salut les Sixties.
1: Ici, c'est la coutume. Salut les Sixties, on demande un petit message de conclusion, un petit hello pour nos auditeurs de Salut les Sixties.
2: Just keep on rocking, really. Stay cool. We'd love to come.

0: Bien entendu, je dirais que Keep on Rocking, et on attend avec impatience le jour où on pourra se produire devant un public français. On attend que ça.
1: Alors, c'était un réel plaisir de vous avoir à Salut les 60s, et on espère un jour pouvoir vous rencontrer directement et avoir un autre interview avec vous dans le cadre d'une de vos tournées en France.
2: Mais
1: car je préfère, quand je fais mes interviews, avoir les gens en face de moi, c'est quand même beaucoup plus facile. Et nous restons en contact, bien entendu.
3: Absolutely, Jean-Claude. You too, man. Keep up the great work.
0: Bah écoute, merci Jean-Claude, et surtout continue dans cette voie-là, et on espère bien sûr pouvoir te rencontrer très très prochainement.
1: Keep rocking. Merci les gars, et keep rocking.
3: See ya.
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1: Je vous rappelle que vous êtes en compagnie de Nikki.
2: Et de JC.
1: Ah, salut les 60s. Willy, never
3: panicole. Non seulement je dis salut les 60s, mais je dis vive les 60s parce que c'est nous les meilleurs, attention. Il faut voir maintenant, non mais sans déconner.
4: Alors cette semaine à Salut les 60s, on s'est retrouvé dans une boutique spécialisée dans le rock'n'roll, le rockabilly. Nous sommes rue Duranton dans le 15e arrondissement. Et là, c'est un petit peu le rendez-vous de tous les spécialistes du rockabilly, du rock'n'roll. Et à mes côtés, déjà deux représentants des groupes différents. On va commencer par toi avec un groupe. Alors lui, il le prononce à l'anglaise, moi je vais le prononcer à la française. The Four Aces, comment on dit en anglais?
5: The Four Aces.
4: Voilà, en fait, ça veut dire les quatre as, hein, tout simplement.
5: Exactement.
4: Hein. Voilà. Hein. Alors, c'est un groupe qui existe depuis quand ?
5: Ce groupe existe depuis environ une dizaine d'années.
4: Voilà, et toi, tu es d'abord ton nom ?
5: Je suis Malo et je joue de la contrebasse dans ce groupe.
4: Ok, et alors, donc, quelques années déjà d'existence. Pourquoi le rockabilly ?
5: On est tombé dedans tous quand on était petit, une passion pour les années 50, pour ce style de musique et ça ne nous a pas quitté, c'est resté ancré en nous, donc on a fondé un groupe entre amis au départ et on a continué là-dedans parce que c'est notre passion. En fait.

0: trouble.
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2: Alors moi j'aimerais, bon je pose à chaque fois je pose cette question, mais j'aimerais toujours avoir les avis de spécialistes. Quelle est la différence entre le rock'n'roll et le rockabilly? J'ai déjà posé la question des auditeurs, ils vont se dire là c'est un petit peu du redit, mais j'aime bien avoir l'avis des professionnels et des spécialistes.
3: Alors c'est une grande question effectivement, il y a plusieurs opinions là-dessus. Moi je dirais que le rockabilly est apparu avant le rock'n'roll. Ce qui différencie le rockabilly, c'est surtout le jeu de contrebasse en général, avec une contrebasse slapée, comme on appelle ça.
2: C'est alors c'est quoi slapée, parce c'est que on n'est pas tous des musiciens.
3: C'est les cordes qui rebondissent en fait sur le manche et qui font un petit bruit de rythmique en plus de la note en fait.
2: Voilà, ça fait un bruit de batterie peut-être presque. On peut.
3: C'est pas un bruit de batterie, mais c'est un petit tac qui s'entend bien.
2: Donc c'est ce qui fait la différence. Et alors tu me corriges si je me trompe, mais en fait on ne trouve pas de guitare basse électrique normalement dans un groupe de rockabilly.
3: Bah, l'origine, non. C'est quand même, enfin, c'est un style de musique qui est apparu au début des années 50, qui a été donc connu vers le milieu des années 50. Et les basses électriques n'existaient pas encore.
2: Est-ce qu'on peut faire un parallèle avec le swing ou le boogie?
3: Tout à fait, oui, tout à fait. C'est issu de ce style de musique aussi. Hein. C'est un mélange de plein de styles antérieurs au rockabilly, forcément.

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1: On n'est pas mort.
2: Manque un peu de moelleux, ça doit être un coupage. 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
3: Alors, on est toujours avec The Four Horses à Salut les 60s. Alors, toi, tu as une trentaine d'années, une quarantaine grand max, sinon ?
4: Voilà, c'est ça, 37.
3: 37, ouais, donc tu es un jeune. Pourquoi pas du rap, du slam, des choses comme ça ? Non, ouais, c'est quoi ?
4: Moi, j'ai. Enfin, le premier. Le premier
3: morceau du disco, à la limite.
4: À la limite, mais non. C'est le premier morceau qui m'a enchanté quand j'avais 8 ans, c'était Bill Haley, Rock Around the Clock. J'ai écouté ce morceau pour la première fois et j'ai adoré ça et je l'ai écouté en boucle et de fil en aiguille j'en suis arrivé à écouter vraiment que ce style là. Bon, j'écoute d'autres choses mais c'est vraiment ce style là qui me plaît le plus et j'ai jamais été attiré par les autres styles de musique à la mode particulièrement quoi.
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0: Alors, notre spécialité, toujours d'après moi, ça serait d'être les spécialistes de la clarté dans la confusion.
1: Toujours donc à Salut les 60s dans ce magasin Rock Paradise, où donc spécialiste du rock, du rockabilly et aussi un peu de la musique punk. Toi, tu représentes le groupe
2: The Holbrae.
1: Et ton nom ?
2: Thierry.
1: Alors, c'est la même histoire que ton collègue, t'es tombé dans la
2: exactement, marmite. Exactement, depuis que j'avais 17 ans, j'en ai 46 maintenant.
1: Ah oui, t'es un peu plus vieux quand même là.
2: Un petit peu plus vieux,
1: ah oui.
2: Je suis plus petit mais plus
1: Est-ce
2: vieux.
1: Est-ce qu'il te respecte au moins ?
2: Oui, mais on se respecte tous. D'accord. À partir du moment qu'on est...
1: J'essaie de les pousser, j'y arrive
2: non,
1: pas, ce
2: tout,
1: sont vraiment
2: du
1: des
2: tout.
1: Pacifiques.
2: Du
1: hein.
2: tout, voilà, et mon groupe et moi, on joue plutôt du rock'n'roll, rhythm and blues,
1: ah oui.
2: Du doo-wop aussi.
1: Ouais,
2: un tout petit peu de rockabilly.
1: C'est quoi, alors, explique un peu pour les auditeurs.
2: Alors, rhythm and blues, c'est du...
1: Non, rhythm and blues, on sait, non, l'autre, là.
2: Le doo-wop, ouais, ah, c'est des onomatopées, vous savez, c'est des musiques, les plus grands représentants sont les Platters, mais c'est choubidou-wap, wap, choubidou-wap.
1: Ah, c'est ça,
2: ouais,
1: okay,
2: c'est ce qu'on appelle le doo-wop.
1: Voilà, non, parce que nous, on est aussi une émission culturelle, on écoute, mais en même temps, on informe les gens.
2: Doo-wop, voilà, vous tapez ça sur Google, vous allez voir, il y a un super article voilà. sur Wikipédia sur le doo-wop
1: et le
2: qui vous explique
1: ça date de quand ça le doo-wop alors
2: doo-wop à fin 40 début 50.
1: Ce qui est bien avec mes invités, c'est qu'ils sont vachement renseignés, connaissent tout. Hein,
2: c'est notre passion en fait, c'est notre passion, donc on essaye d'être au plus près de la vérité en fait. Je sais pas si c'est la vérité, mais on essaye
1: de votre vérité.
2: Voilà, de notre
1: et
2: vérité.
1: Les vérités, elles sont toujours personnelles de toute façon.

0: Monsieur Hainaut, je vous interdis de tutoyer mon homme de bar. Je vous ai déjà dit que vous n'étiez pas de la même famille. Je t'envoie un mec cette semaine.
1: À quoi je le reconnaîtrai?
0: Un beau brun, avec des petites bacantes, grand, l'air con.
1: D'accord, l'air est grand con.
0: Oui, mais celui-là, c'est un gabarit exceptionnel. Si la connerie se mesurait, il servirait de mettre les talons. Il serait assez, bon.
2: Je continue. Vas-y, sur le doo-wop, c'est surtout dans les quartiers noirs américains et les quartiers aussi plus tard à New York, les quartiers italiens, des gens qui n'avaient pas trop d'argent pour acheter des instruments et qui se réunissaient au coin des rues et ils chantaient ensemble en faisant des harmonies vocaux. Ça vient aussi du barbershop. C'est dans les boutiques de barbiers pour faire patienter les gens. Les barbiers avaient des groupes comme ça, des groupes vocaux.
3: Dans le
2: Oui, chez les barbiers. Ça, c'est plus dans les années 40. Tout ça, c'est issu du gospel, le rhythm and blues.
3: Voilà. En fait, le rock a vraiment une véritable histoire. Hein.
2: Tout à fait.
3: Ah, ça, je savais pas. Là, je découvre. Là. Ah oui, donc il y avait. Et puis c'était compris dans le prix de la coupe, ça.
2: Oui, tout à fait. Ouais. Et puis ils étaient là aussi pour attirer les clients, ceux qui avaient leur petit groupe, leur barbershop, comme on dit. Ils attiraient plus le client que ceux qui n'avaient pas.
3: Par contre, c'était un peu dangereux parce que si ça swing de trop, le gars qui est en train de se faire raser, là, attends.
2: Non, je pense qu'il faisait ça sérieusement.
3: Il maîtrisait bien.
2: J'ai pas connu. Mais je pense qu'il faisait ça sérieusement. Ouais. Donc on fait un petit peu ce genre-là, un petit peu de rockabilly aussi.
3: Ouais.
2: Mais c'est pas notre domaine de prédilection, mais on aime ça aussi, on adore ça même. C'est pas.
3: Et alors toi, t'as quelle place dans l'orchestre ?
2: Moi, je suis aussi contrebassiste.
3: Ah aussi, il n'y a que les contrebassistes aujourd'hui ?
2: Ouais, bah, faut croire, on s'est donné le mot, je ne sais pas. Voilà. 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
1: Toujours avec Thierry et des Albright au magasin de Rock Paradise à Paris. Alors, donc, et toi, le groupe, il existe depuis quand ?
2: Il a 2 ans d'existence.
1: Ah, c'est récent.
2: Oui, ça, c'est récent. Ouais, moi, ça fait plus de 20 ans que je fais de la musique, mais j'ai trouvé un groupe qui me convient. On est 4, un saxophoniste, un batteur, un chanteur, guitariste et moi en contrebasse.
1: Ok. Ouais. Et alors, si donc les auditeurs de Salut les Sixties veulent vous retrouver, ils peuvent vous retrouver aussi sur Internet.
2: Ah oui, vous faites The Albright sur Google. Et vous
1: ça, tournerez... tu l'écris comment ?
2: Alors, T-H-E, The.
1: Oui, T-H-E, okay.
2: Plus loin, O-L.
1: O-L, ok.
2: B-R-Y.
1: Ah, old.
2: Le vieux Brie.
1: Ah, ok.
2: En gros, c'est ça, un vieux
1: old,
2: Brie.
1: Albright. Okay.
2: Albright.
1: Pas All avec H-A-L-2-L.
2: Non, okay, non, okay. Non.
1: Okay.
2: The Albright.
1: Ok. Oui, mais encore, vous êtes un peu trop jeune pour vous appeler comme ça.
2: Non, non, mais bon, on a un petit historique par rapport à ça.
1: Ah,
2: mais
1: c'est quoi,
2: bon,
1: c'est quoi l'historique ?
2: Vas-y, ah, bah, c'est que on avait, je vais pas prendre tout le temps, monopoliser tout le temps. Ah, on avait un nom de groupe, c'était les Brioles, mais on a eu des soucis avec un groupe espagnol qui porte le même nom.
1: Ah oui, ça s'embêtant. Ouais.
2: Donc on a préféré changer, voilà, c'est tout. Et on s'appelle les Brioles à l'envers, les Albright. Mais ça nous va bien parce qu'on habite en Brie en plus.
1: Ah oui, d'accord.
2: Donc
1: oui, comme ça,
2: voilà.
1: Mais c'est des reprises ou il y a la compo aussi ?
2: De la compo. On fait.
1: Avec la compo ?
2: Non, 50-50.
1: 50-50.
2: 50. Parce qu'on aime. On adore un style de musique et on aime bien rendre hommage aussi aux gens qu'on aime. Donc, même si on ne fait pas comme nos amis les Four Aces, on ne fait pas du copier-coller. On essaye d'amener un petit quelque chose à nous. Sur les reprises, hein, je m'entends.
1: Et puis il y a un autre phénomène aussi, c'est que quand les gens viennent nous écouter, ils veulent aussi entendre ce qu'ils ont entendu il y a 30 ou 40 ans. Et parce que si on passe que de la compo, il y en a qui vont aimer, mais d'autres qui ne vont pas aimer.
2: C'est vrai.
1: Ah,
2: mais c'est vrai que les gens aiment bien écouter ce qu'ils
1: ont déjà écouté il y a 30 ou 40 ans, 50 ans.
2: C'est vrai.
1: Voilà, donc il faut, à mon avis, mitiger un petit peu les deux. Ok.

0: Salut JC. Salut Nicky.
1: Salut les 16. Comme chaque semaine, en fin d'émission, petit rappel, si vous souhaitez réécouter cette émission Salut les 60s, il suffit simplement d'aller sur Internet, d'inscrire Salut les 60s l'émission et forcément vous allez tomber
2: nous
1: sur nous.
2: Nous sommes au début de la ligne.
1: Voilà, c'est ça, dans les moteurs de recherche, à force, au bout de tant de temps, comme tu l'as comme fait remarquer, 7 ans d'existence, oui, voilà.
2: On commence c'est normal.
1: voilà, on commence à être en haut des moteurs de recherche et surtout, alors n'oubliez pas, Salut les 60s, c'est du rock à tous les temps, aussi bien pour les
2: tous les âges aussi.
1: Et quand je dis à tous les âges,
2: voilà,
1: c'est à tous les temps.
2: Tous les
1: voilà,
2: âges.
1: Donc en attendant, on se retrouve la semaine prochaine en bonne santé pour danser le Twist, le Rock,
2: le Madison.
1: Salut Nicky.
2: Salut JC.
1: Salut les 60s.

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Ici Samuel Chapelle, le directeur de Namur-en-Mai. Je vous souhaite à toutes et tous une bonne journée et je suis impatient de vous accueillir à Namur-en-Mai.

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1: Il est 17h.
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Bonsoir Namur, vous êtes bien sur Equinox, la radio découverte 106 FM ou sur equinoxnamur.be pour le reste du monde. C'est Christophe qui vous souhaite la bienvenue dans le 38e numéro de Ce n'est que de la musique, l'émission qui ne manque pas d'air. Avant de démarrer, je vous rappelle que ce programme sera diffusé vendredi à 20h et le podcast sera disponible dès demain matin sur toutes vos plateformes de téléchargement favorites. Et puis, si vous voulez, vous pouvez aussi vous abonner au profil Instagram de l'émission @ce n'est que de la musique. Alors, je suis là, vous êtes là. On s'était donné rendez-vous pour une heure de rock, de roll, mais pas que. Et c'est exactement ce qui va se passer pour les 60 minutes qui vont suivre. Au programme aujourd'hui, comme toujours, des classiques, des reprises, des choses moins connues, de la nouveauté. Il y aura bien sûr la séquence du quart d'heure américain. Et puis quelques petites histoires qui vous feront mieux connaître les artistes et les chansons de la programmation de cette semaine. En compagnie de ma DeLorean, on va se balader des années 50 à aujourd'hui. Mais on va commencer par un petit tour de taxi. Et c'est parti pour la 38e de Ce n'est que de la musique sur Equinox.

En 1989, Lenny Kravitz publie à la fois son premier album, Let Love Rule, mais aussi un des derniers très bons 33 tours des années 80. Et tout ça ne se fit pas sans mal. Ça faisait déjà quelques années que Lenny Kravitz faisait de la musique, mais il voyait toutes les portes des maisons de disques se refermer devant lui parce qu'on lui reprochait à la fois de faire une musique pas assez noire, mais aussi une musique pas assez blanche. Alors à un moment donné, les gars, faut savoir. Bref, aussi, peut-être que son nom d'artiste n'était pas franchement encourageant, puisque Lenny Kravitz se faisait appeler Romeo Blue, ce qui est un peu naze quand on a un nom pareil. Mais revenons à l'album Let Love Rule. En 85, Lenny Kravitz se lie d'amitié avec l'ingénieur du son et bassiste Henry Hirsch. Les deux hommes ont une passion commune pour le son vintage et les équipements de studio des années 60 et 70. Et donc, ils vont enregistrer ensemble un album pendant 18 mois dans un studio de Hoboken. Hoboken, ça se trouve dans le New Jersey, mais juste en face de Manhattan, là où justement Lenny Kravitz habitait à l'époque. Un jour qu'il devait se rendre au studio, donc Lenny Kravitz décide d'y aller en taxi et il en passe devant lui une vingtaine avant que finalement un chauffeur ne s'arrête. Lenny Kravitz s'assoit à l'arrière du taxi et dit qu'il veut aller à Hoboken puisque c'est là que se trouve le studio. Le chauffeur commence alors à s'énerver, il sort physiquement Lenny Kravitz de son taxi, on se frictionne un peu sur le capot de la bagnole et c'est là que sort le fameux N-word. Alors définitivement en retard pour sa session d'enregistrement et dégoûté de ce qui vient de se passer, Lenny Kravitz rentre chez lui et écrit d'une traître Mr. Cab Driver, une chanson qui parle de racisme mais sous l'angle de l'humour, car oui, Lenny Kravitz était à l'époque un indécrottable positif, il l'est encore d'ailleurs, adepte du flower power et du peace and love, chose qu'on lui a grandement reproché à la sortie de Let Love Rule. La presse a critiqué sa philosophie hippie, son goût pour la musique des années 60, funk, rock psyché ou R&B, mais bon, visiblement ça ne l'a pas empêché de faire une sacrée carrière depuis presque 40 ans. Lui aussi, il prêche la bonne parole depuis un paquet d'années. Lui, c'est Sean Amos. Il se fait même appeler Révérend Sean Amos depuis 2014. Sean Amos a plusieurs cordes à son arc, un chanteur de blues, auteur-compositeur, harmoniciste, mais aussi producteur, notamment des trois derniers albums de Solomon Burke. Ça, c'est pour la partie musicale de la carrière de Sean Amos. Mais le Révérend a aussi publié deux recueils de nouvelles. Et c'est pas tout, Sean Amos s'est aussi lancé dans le marketing digital à destination des entreprises. Mais ce qui nous intéresse ici, c'est son activité discographique. Depuis le début de l'année, le révérend Sean Amos a publié plusieurs singles que des reprises, dont celle d'un morceau écrit par Bobby Marchand en 65 qui s'appelle « Get Down With It ». Vous allez voir, on dirait un vrai sermon rythmé de blues, et c'est maintenant dans « Ce n'est que de la musique ». 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

C'était It's All Over Now par les Valentinos en 64 et c'est sans doute pas la version la plus connue de cette chanson. Il faut dire que 5 Blancs-Becs qui avaient un groupe à Londres en ont fait leur premier numéro 1 et c'est cette reprise que l'histoire a retenue. Mais It's All Over Now, c'est une chanson écrite par Bobby Womack pour les Valentinos, hein, le groupe dont il était le chanteur principal et le guitariste. Alors les Valentinos, c'est en fait les Womack Brothers. Il y avait Friendly Junior, Curtis, Bobby, Harry et Cécile dans l'ordre de naissance. Cécile, vous le connaissez sans doute, il a eu un tube mondial avec sa femme de l'époque, Linda. C'était Teardrop et le duo se faisait appeler Womack & Womack à la fin des années 80. Alors allez écouter ça, ça vous dira forcément quelque chose. Si vous aviez l'âge d'écouter la radio, il y a une trentaine d'années. Mais avant ça, les Womack Brothers se sont formés en 52 dans l'église du Paternel, aux environs de Cleveland, un jour où Monsieur Womack, père, s'est aperçu que ses 5 fils savaient chanter. Il ne faudra attendre que 2 ans avant que les garçons n'enregistrent un premier single, un gospel. Évidemment, en 56, les Womack Brothers participent à un concert pour lequel Sam Cooke est la tête d'affiche. Et Sam Cooke, impressionné par le talent des 5 jeunes chanteurs, promet de faire quelque chose pour eux. Alors ça a pris quelques années, mais Sam Cooke a tenu parole. Et quand il a monté sa maison de disques, il a signé les Valentinos. 2 premiers singles sont enregistrés, toujours du gospel. Mais comme aucun des 2 45 tours ne s'est classé dans les charts, Sam Cooke conseille alors au frère Womack de chanter de la musique séculaire et donc de se renommer les Valentinos. Bobby et Curtis étaient les 2 chanteurs principaux du groupe, mais comme les singles chantés par Bobby étaient ceux qui passaient le plus à la radio, vous avez deviné la suite des événements. Et c'est comme ça que les Valentinos ont eu quelques succès au milieu des années 60, notamment grâce à It's All Over Now. Et quand Bobby Womack a appris que les Rolling Stones voulaient reprendre sa chanson, on peut pas dire que ça l'a rendu fou de joie. Ceci dit, quand il a reçu le premier chèque de royalties et tous ceux qui sont arrivés derrière, il a changé d'avis. Après les années 60, on remonte encore un peu dans le temps pour évoquer la mémoire de Little Willie John, un chanteur afro-américain de rhythm and blues, décédé d'une crise cardiaque le 26 mai 68 à seulement 30 ans. Il a fait partie de la promotion 96 du Rock'n'Roll Hall of Fame. C'est d'ailleurs Stevie Wonder qui a fait son éloge lors de la cérémonie. Pour vous montrer à quel point ce chanteur a marqué son temps, quelques mois après sa mort, James Brown, le fameux James Brown, a enregistré et publié un disque composé uniquement de reprises de Little Willie John. Alors de ce côté de l'Atlantique, le nom de Little Willie John n'est connu que des spécialistes du rhythm and blues et de la musique des années 50, hein, ce que je ne suis pas, mais on connaît tous son plus gros tube, une chanson qu'il n'a pas écrite mais dont il a été le premier interprète, c'était en 56. Et ce standard éternel, c'est Fever, un titre repris maintes et maintes fois, la version la plus célèbre étant celle sans doute de Peggy Lee, une reprise qui date de 58. Mais tout de suite, on va écouter la version originale de Fever, Little Willie John, dans votre radio.

Vous êtes toujours lancé que de la musique et là c'était les Dirt Bombs. Et oui, cette fois-ci c'était bien une reprise. C'était Chains of Love, une chanson coécrite et interprétée en premier en 67 par JJ Barnes. Alors les Dirt Bombs, c'est à la base un projet parallèle monté par Mick Collins, un projet parallèle aux Gorillaz, un groupe de garage rock issu de la ville de Détroit. Alors Détroit, c'est la ville de la Motown, hein, et donc quiconque a grandi dans les années 60 et 70 dans cette ville a été biberonné à cette musique. Mais Détroit, c'est aussi la ville des Stooges et du MC5, et donc ces influences font aussi partie de celles qui ont forgé la culture musicale de Mick Collins, et ça s'entend dans cette reprise de Chains of Love. Les Dirt Bombs ne devaient enregistrer que quelques singles vers 96-97. Finalement, une maison de disques californienne convainc le groupe d'enregistrer un album en 98, un album qui sera suivi de 5 autres, dont Ultra Glide in Black en 2001. L'album où on retrouve Chains of Love. L'activité des Dirt Bombs est très réduite ces dernières années. A priori, ils n'ont pas donné de concert depuis 4 ans. Mais attention, ils seront au Mosswood Meltdown Festival en Californie à la mi-juillet. Un festival dont les têtes d'affiche seront...

signale hein, que Emma Richardson a retrouvé une place de choix un peu plus tard, car aujourd'hui elle est la bassiste des Pixies. Russell Marsden est donc tout seul au sein de son groupe, mais il est désormais accompagné sur scène par le batteur Mark McNab Jack depuis 2018 et par Yona Kohler Alven comme choriste depuis l'année dernière. Band of Skulls, sous toutes ses formes, a toujours fait un rock qui puise ses racines dans le blues, un rock de qualité, mais qui malheureusement ne lui a pas permis de figurer parmi les grosses machines du genre, hein, des grosses machines comme Muse, pour qui Band of Skulls a fait la première partie en 2010. En tout cas, il y a 10 ans tout juste, Band of Skulls publiait By Default, un album où se réunissait pour la dernière fois la formation historique et originelle du groupe. Je vous propose maintenant d'écouter Black Magic, la plage d'ouverture de cet album, et on se retrouve juste après pour l'ouverture du quart d'heure américain.

C'était Band of Skulls dans Ce n'est que de la musique. Et comme promis maintenant, on passe à la séquence du quart d'heure américain, le moment où les femmes prennent le pouvoir dans cette émission. Alors nouvelle séquence certes, mais on reste en mai 2016, puisqu'à 10 ans tout pile, Cyndi Lauper sortait son 12e et dernier album studio en date, un disque intitulé Détour, un détour vers la country, car c'est à cette musique, celle qu'elle a le plus entendue quand elle était petite, que Cyndi Lauper a voulu rendre hommage. Il y a 60 ans bien passés, l'inoubliable star des années 80 avait bien raison de faire ce qu'elle avait envie de faire, puisque depuis les années 90, ses albums ne se vendaient plus, quoi qu'elle propose. Alors il faut dire que la maison de disques Epic, son label de toujours, ne la soutenait plus vraiment. Et pourtant, malgré des ventes pas fameuses, pour être poli, Cyndi Lauper était de plus en plus respectée par la presse et le milieu musical, tant elle avait prouvé avec le temps qu'elle était bien plus qu'une petite starlette pop. Mais en 2016, Sire Records et son boss Seymour Stein offrent un contrat à Cyndi Lauper et lui permet d'enregistrer un album country à Nashville. Un album de reprise dans lequel la New-Yorkaise va revisiter un répertoire qui date des années 50 et 60. Alison Krauss, Emmylou Harris et Willie Nelson sont venus en studio pour faire des duos avec Cyndi Lauper. Alors, Détour a été plutôt bien reçu par la critique musicale. La critique musicale qui a salué un album dans lequel Cyndi Lauper n'avait pas oublié d'ajouter une touche d'excentricité à un genre qui en possède rarement. Je vous propose maintenant d'écouter Funnel of Love, le premier titre de cet album country, le tout dernier en date de Cyndi Lauper. Ça fait maintenant 10 ans

Funnel of Love, c'est au départ une chanson écrite pour Vanda Jackson. C'était un 45 tours publié en 1961. Cyndi Lauper dans Ce n'est que de la musique pour débuter ce quart d'heure américain.

C'était Amethyst et Kaya dans votre radio avec Black Myself. Amethyst Kaya est né en 86 du côté du Tennessee. Papa a joué dans un groupe dans les années 70, mais ensuite il bossait comme superviseur dans une usine. Il est aujourd'hui le tour manager d'Amethyst. Maman était manager dans un drugstore, mais surtout, elle chantait à l'église. Et à la maison, il y avait toujours de la musique, que ce soit du rock, de la country ou de la musique classique. Il n'est donc pas très étonnant qu'à l'âge de 13 ans, Amethyst Kaya se mette à apprendre à jouer de la guitare en autodidacte. Et forcément, quand on joue de la guitare électrique, hein, c'est au rock qu'on s'intéresse le plus. Oui, mais voilà, Amethyst Kaya est une américaine, et donc forcément, le bluegrass, la country, on a ça dans le sang. Et c'est comme ça qu'en 2019, Amethyst Kaya participe au projet Songs of Our Native Daughter, un album enregistré avec Rhiannon Giddens, Leila McCalla et Alison Russell. Un album qui avait pour but de mettre en lumière la contribution des artistes noirs au développement de la musique country à ses débuts. Alors sur cet album, on retrouvait la version originale et donc country de Black Myself, une chanson nominée aux Grammy Awards dans la catégorie meilleure chanson roots, une chanson écrite par Amethyst Kaya. Et en 2021, Amethyst Kaya publiait son troisième album, Wary and Strange, album sur lequel elle a adapté sa propre chanson pour en faire une version bien plus rock, et un disque qui s'est retrouvé dans la liste des 25 meilleurs albums de country et d'Americana de 2021, selon le magazine Rolling Stone. Voilà, donc Cyndi Lauper et Amethyst Kaya sont donc liés par leur amour de la country. On passe maintenant à quelque chose de complètement différent grâce à la Canadienne Tess Parks. Alors elle ne puise pas ses influences dans la country, mais dans le rock psychédélique, puisque les Dandy Warhols ou le Brian Johnston Massacre d'Anton Newcombe sont deux de ses groupes fétiches. Et d'ailleurs, Tess Parks, dans sa carrière, a sorti deux albums en duo avec Anton Newcombe. Alors pour décrire la musique de Tess Parks, un journaliste du Guardian a un jour écrit, je cite, « Imaginez des chansons lentes, répétitives, basées sur trois accords, chantées d'une voix tellement traînante et rauque que Parks a l'air d'avoir avalé de l'eau. » Fin de citation. Alors à vous de voir si vous êtes d'accord avec ça. Vous avez 3 minutes pour vous faire votre propre opinion avec Happy Birthday Forever, une chanson extraite issue de son deuxième album, On Those Who Were Seen Dancing. C'était en 2022 chez Fuzz Club Records. Alors j'en profite pour me joindre à Tess Parks pour souhaiter un très bon anniversaire à tous ceux qui le fêtent aujourd'hui.

0: Vous venez d'écouter Honey Glaze avec Pretty Girls et sa figure sur le second album qu'a publié ce groupe du sud de Londres. C'était en 2024 chez Fat Possum Records, ce qui est souvent un signe de qualité. C'est Anoushka Sokolov qui est à l'origine du trio, puisque c'est elle qui a imaginé le concept Honey Glaze alors qu'elle se produisait en solo. Et c'est juste avant le Covid qu'elle a recruté le bassiste Tim Curtis et le batteur Yuri Shibuishi. Pendant toute l'année 2020, les trois jeunes gens vont se confiner ensemble et en profiter pour travailler sur leur premier album. Et c'est grâce à une vidéo d'un de leurs concerts postés sur YouTube que le groupe se fait repérer par le producteur Dan Carey. Alors Dan Carey, c'est pas un inconnu hein, d'autre côté de la Manche, puisqu'à cette époque il était en train de produire des albums pour Fontaines D.C., Wet Leg, Falls, bref, un gars qui connaît plutôt son affaire. Il s'est occupé du premier album de Néglaise en 2022, un album qui va faire connaître le groupe et lui permettre de jouer dans quelques festivals importants et donc de signer ensuite chez Fat Possum Records. C'est comme ça que se termine le quart d'heure américain. On va encore entendre une voix féminine dans la séquence des reprises, une séquence dédiée aujourd'hui à Randy Newman, dans laquelle vont chanter un gallois et une américaine.
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Petit hommage à Randy Newman, donc cette semaine dans Ce n'est que de la musique, hein, sans aucune raison, à part le plaisir d'écouter deux bonnes reprises. Alors il n'est pas mort, hein, il va tranquillement sur ses 83 ans, il n'y a pas d'anniversaire spécial à célébrer, d'autant plus qu'il n'a jamais vraiment eu de tube à lui. Par contre, il a écrit pas mal de grandes chansons pour d'autres artistes ou pour des films, notamment pour la série des Toy Story, 22 fois nominé aux Oscars pour deux statuettes remportées, 7 Grammys Awards et une place au Rock'n'Roll Hall of Fame depuis 2013. La première reprise que vous avez entendue était l'œuvre de Tom Jones accompagné des Stereophonics, c'était Mama Told Me Not To Come, une chanson composée par Randy Newman évidemment pour le premier album solo d'Eric Burdon en 66. Eric Burdon, c'était le chanteur des Animals. Tom Jones est un grand spécialiste des reprises, il en a fait pas loin de 500 dans sa carrière. Et d'ailleurs, deux ans avant cette reprise de Mama Told Me Not To Come, il avait repris You Can Leave Your Hat On pour le film Full Monty. Car oui, vous l'avez reconnu, hein, après Tom Jones et les Stereophonics, c'était au tour d'Etta James de faire partie de la programmation du jour avec une reprise de la chanson qui accompagne un des striptease les plus célèbres de toute l'histoire du cinéma, celui que Kim Basinger a exécuté pour Mickey Rourke dans 8 semaines et demie. C'était en 86 et personne n'a oublié la performance de Joe Cocker à ce moment-là. La simple intro des cuivres nous indique tout de suite que la température va monter de quelques degrés. Et bien, presque 15 ans avant Joe Cocker, Etta James a été la première artiste à reprendre cette chanson de Randy Newman. C'est en 73, sur un album appelé sobrement Etta James, un album de reprise dans lequel figuraient trois chansons écrites par Randy Newman. Alors pour finir sur You Can Leave Your Hat On, si vous ne connaissez pas la version originale de ce brave Randy, allez jeter une oreille, mais je peux vous dire qu'en l'écoutant, il faudra être très créatif pour imaginer un moment torride avec la personne de votre choix. Pas très caliente tout ça. Heureusement, Etta James avait mis un peu de soul là-dedans, ce qui nous fait une très belle version pour la séquence des reprises. Allez, il n'y a plus qu'une chanson à écouter, et en toute logique, je vous ai choisi le Blue Oyster Cult avec Then Came the Last Days of May. Alors vinrent les derniers jours de mai, puisque on ne pouvait pas faire plus raccord. La semaine prochaine, ce sera le mois de juin. Un joli slow, comme on n'en fait plus beaucoup, plus du tout même je pense, mais inspiré par une histoire tragique, un deal de marijuana qui tourne mal, et deux amis du guitariste Buck Dharma qui se font descendre. Comme quoi, je le répète encore une fois, la drogue, c'est mal.

0: Et voilà, ce 38e numéro de Ce n'est que de la musique est désormais terminé. C'était une nouvelle fois un vrai plaisir de passer une heure avec vous sur antenne d'Equinox, la radio découverte. J'espère que ça vous a plu et que vous en voudrez encore la semaine prochaine, même heure, même endroit. Si vous avez des réactions ou des commentaires à propos de ce programme, vous pouvez toujours vous abonner à la page Instagram de Ce n'est que de la musique ou bien envoyer un mail directement à ce n'est que de la musique @gmail.com, hein, ce n'est que de la musique tout attaché et sans apostrophe. On n'oublie pas la rediff, c'est le vendredi à 20h et sinon 7 jours sur 7, 24h sur 24, tous les podcasts sont disponibles sur les différentes plateformes. Voilà, c'est fini pour aujourd'hui, on se retrouve donc mardi prochain à 17h. D'ici là, amusez-vous bien, restez fidèles à Equinox et allez dans la paix et la joie du rock'n'roll.
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1: Il est 18h.
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2: 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Je voulais te présenter mon groupe sanguin A, qui m'accompagne fidèlement, qui joue avec moi la partition de ma vie. Je voulais te présenter mon oreille droite, qui a 20 ans depuis 40 ans, et mon oreille gauche, qui a exactement le même âge. 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Oui, c'est cela. Je voulais te présenter mon esprit. Et enfin, final, je voulais t'offrir une des créations les plus subtiles de mon corps, comme qui dirait la fleur de moi-même, l'or. 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
1: Sans espoir, le fait déclencheur, la guerre en Israël-Palestine. Rien ne change. Et nous voici à nouveau confrontés à ce drame qui nous hante depuis le début des temps, à savoir les conséquences tragiques et incontrôlables de nos pulsions à la violence. Pulsion, oui, pulsion à faire mal, à détruire et même à torturer et tuer. On aurait pu croire que notre évolution et une meilleure compréhension des mécanismes de la nature humaine auraient au moins réduit, sinon éradiqué, ces manifestations d'agressivité justifiées avec très peu de bonne foi par des raisons d'autodéfense. Quelle mascarade, quel mépris de l'autre, quelle malédiction, ces pulsions qui nous tuent. Incontrôlables, en général, oui, il semble bien que toutes les tentatives de maîtrise de la violence ont échoué. Les systèmes éducatifs visant à développer chez l'enfant des dispositions spécifiques basées sur le respect de l'autre, la tolérance et la solidarité ont, il faut bien le dire, failli. Il faut bien le constater, la programmation culturelle par l'éducation familiale et scolaire n'a été jusqu'à présent qu'un échec dont nous souffrons tous. Les tentatives répétées et inopérantes des religions qui, dans leur contradiction, n'ont fait jusqu'à ce jour que de créer de l'ambiguïté et de la mécompréhension parmi les croyants. Pensons, s'il vous plaît, aux guerres de religion, à l'inquisition, au terrorisme lié au fanatisme religieux, aux croisades, et j'en passe, et les pires. Non, la religion ne nous aide pas. Le développement des lois internationales visant à établir des barrières à l'exercice de la violence par l'application d'un droit fondamental qui, au minimum, vise à fournir une sécurité à ceux et celles qui ne sont que les témoins et les victimes de la violence des autres. Cela a lamentablement été et est toujours un échec. La constitution de voies démocratiques qui offre la possibilité de négocier plutôt que d'agresser a elle aussi et pour une grande part échoué dans le contrôle de ces pulsions quasi automatiques. Tragique, oui, tragique. Que de souffrances, que d'injustices et que de destruction dans la pratique de la violence collective. Cela nous amène à poser la question essentielle, à savoir pourquoi la nature nous a-t-elle programmé pour être agressif et violent? De quel type de sagesse relève-t-elle cette violence? Ne peut-on pas vraiment pas vivre et croître sans cette pulsion destructrice? Et si la violence est bien inscrite dans notre ADN et que nous sommes incapables de la contenir par des moyens politiques et culturels, ne faudrait-il pas, chers auditeurs, envisager une action directe sur la source même de ce qui risque de nous faire disparaître en tant qu'espèce vivante? Sommes-nous confrontés à une malédiction? Il semblerait que nous sommes, en effet, marqués par un désir, souvent inconscient, de nous autodétruire. On pourrait presque dire que la nature nous a donné un choix à faire, qu'elle nous pousse à décider de notre destin, qu'elle nous défie d'assurer notre survie aux conditions à définir. Mais sachant que la nature n'a pas de conscience ni de volonté propre, il nous faut bien conclure, je suis navré, chers auditeurs, de le constater, que les dés sont pipés. Oui, professeur Einstein, oui, la nature, elle, joue aux dés, les siens, les nôtres, puisque nous faisons partie de la nature. À bientôt, chers auditeurs.

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0: Notre petite goutte de poésie s'intéresse cette semaine à l'œuvre de François de Malherbe, un poète français un peu oublié, mais qui a tiré sa notoriété de l'art poétique de Boileau, où ce dernier le présente comme un sauveur de la poésie française. Enfin, Malherbe vint, tout le monde a encore en mémoire ses fameux vers. François de Malherbe donc est né à Caen en 1555, délaissant le droit pour devenir le secrétaire d'Henri d'Angoulême. Il se fixe en Provence avec son maître, mais il lui tarde de se faire un nom parmi les poètes. À plusieurs reprises, il s'efforce d'obtenir un protecteur, mais ce n'est qu'en 1605 qu'il devient écuyer du roi Henri IV. Sa carrière est désormais assurée et ses sentences définitives vont régenter la vie poétique de la cour. À leur tour, Marie de Médicis et Louis XIII lui confieront le soin de rédiger les poèmes officiels qui célébreront leur gloire. Il meurt en 1628. Il apparaît donc comme un poète officiel, que ce soit dans une œuvre au long cours, Les larmes de Saint-Pierre, dans ses stances, dans ses odes, dans ses chansons, ses épigrammes et autres œuvres de circonstances. Alors, François de Malherbe, on le connaît pour la fameuse consolation à Monsieur Dupérier. Monsieur Dupérier était un gentilhomme d'Aix-en-Provence qui perdit sa fille prématurément en 1599 et il a laissé des vers célèbres qui sont d'une grande beauté mais d'une terrible froideur. On lui a souvent reproché précisément de ne pas être suffisamment sensible et de considérer la mort d'une fille et la consolation à la mort d'une fille davantage comme un acte officiel que comme un acte personnel. Voici donc la consolation à Monsieur Dupérier, du moins les 15 premiers vers les plus célèbres.
1: Ta douleur, Dupérier, sera donc éternelle, et les tristes discours que te met en l'esprit l'amitié paternelle l'augmenteront toujours. Le malheur de ta fille au tombeau descendu par un commun trépas, est-ce que quelque dédale où ta raison perdue ne se retrouve pas? Je sais de quels appas son enfance était pleine et n'ai pas entrepris, injurieux ami, de soulager ta peine avec son mépris. Mais elle était au monde où les plus belles choses ont le pire destin. Et rose, elle a vécu ce que vivent les roses, l'espace d'un matin.
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0: semaine.
1: Alors, livre de quand même 253 pages,
0: Oui.
1: qui est en effet très facile à lire. Bizarrement, il n'y a pas de table des matières, donc je ne sais pas, est-ce qu'on doit le lire dans la suite logique des pages ou bien on peut aller un petit peu piocher à gauche, à droite?
0: Eh ben, les deux. On peut très bien, en général, quand on se laisse prendre, on le lit du début à la fin et ça va très très bien. Mais bon, on peut être comme ça pendant 3 minutes ou 10 minutes, l'ouvrir au hasard et puis on va peut-être avoir une réponse à quelque chose qui nous touche.
1: Alors bon, pour l'avoir lu, il est très facile à lire. Ça peut être même lu par un enfant de 6, 7 ans, 8 ans. Mais il y a quand même des grands éléments qui sont donnés. C'est-à-dire que certaines paroles sont très très fortes. Une fois qu'on commence à les analyser un petit peu, on se rend compte qu'il y a des grands messages qui sont donnés dans ce livre, malgré que les phrases sont en fait très très simples. Il y a pas, c'est pas difficile à lire.
0: Voilà, les grandes notions spirituelles sont à la portée de tout le monde, aussi bien des enfants, des adolescents ou des gens qui travaillent ou qui n'ont pas forcément d'ouverture spirituelle ou qui n'ont pas lu des livres spirituels compliqués. Et en fait, on se retrouve là-dedans. Donc, en fait, l'apprenti de la lumière, quand il commence, qui démarre, il est un petit peu comme moi, j'étais dans ma jeunesse, avec un mental assez agité. En imitant un peu les modes et les formes du monde pour me trouver une personnalité, je vivais un peu dans le paraître, je faisais un peu ce qu'on voulait de moi pour être aimé, j'avais peur, bon voilà, c'est une chose que et petit à petit, bon ben on constate que nous sommes perdus, qu'on n'est pas reliés, et alors on se demande mais à quoi ça sert la vie, etc. Et que j'étais un peu étranger à ma vie intérieure et donc aussi à mon intuition. Et c'est ces prises de conscience qui fait que ben voilà, il faut que je sois un apprenti de lumière pour essayer de passer à autre chose, quoi.
1: Alors, donc, a fait suite à ce premier livre, L'apprenti de la lumière, un second volume, enfin un volume, un second livre, on va dire, qui s'intitule L'apprenti se réveille.
0: Voilà. En fait, le premier tome. Qui parle beaucoup de l'apprenti de la lumière et de l'apprenti du monde. Par exemple, la différence qu'on a entre l'apprenti du monde qu'on est au départ, parce qu'on apprend le monde, et l'apprenti du monde, bon, dans sa fierté, s'imagine qu'il n'a besoin d'aucune aide, parce qu'il marche un peu la tête haute, mais au-dessus de ses problèmes et en niant sa misère, alors que l'apprenti de la lumière est plus humble et accepte les aides que la vie lui envoie. Et donc, il apprend à marcher lucidement au milieu de sa misère et fait le nécessaire pour s'en extraire. Et ce sont deux attitudes complètement opposées. Alors, au terme de ce premier tome, l'apprenti de la lumière va progressivement passer par. Bon, il y a des portes à passer, comme la solitude, les peurs de la mort. Qu'est-ce que c'est que le sens de la vie? Il y a des obstacles, comme la convoitise. La culpabilité, il y a des tentations, le sexe, l'argent, le pouvoir, toutes ces choses-là dans laquelle on est confronté. Et à la fin du livre, il trouve une boîte à outils dans laquelle on va commencer à redécouvrir tous les outils qui existent dans la nature pour aider le développement spirituel de l'homme. Ça, c'est la première chose, les outils. Et là, effectivement, dans les outils, il va trouver les fleurs, les arbres, les animaux, les minéraux, les lieux cosmotelluriques, la santé par les plantes, etc. Il va se rapprocher tout doucement de la nature, et la nature étant la première expression divine, la première création de Dieu, le premier livre de Dieu, et c'est la seule chose d'universelle que nous avons, c'est la nature. On avons des choses très différentes avec les religions et les sensibilités et les civilisations, mais on a tous en point commun la nature. Et quand on travaille, qu'on rentre progressivement dans la nature, on commence à rentrer dans le royaume de Dieu. Et donc le deuxième tome, l'apprenti de la lumière se réveille, il va, à bout d'un moment, avoir pénétré suffisamment dans cette nature. Il va commencer à rentrer en contact avec l'aspect personnel qu'il y a derrière et qui est animé par les entités qui sont les créatrices de cette nature et des éléments et du cosmos, etc. Et c'est comme ça que d'un monde un peu perdu, impersonnel, il cherche, il tâtonne, il rentre dans cette dimension de nature qui va dans un premier temps le retaper, le restructurer, le guérir et qui va retrouver une filiation progressivement.

0: Et après, il prend conscience de toutes les entités qui existent. Alors, c'est les premières entités qui existent à notre le plus proche de nous sont les petits élémentaux, les fées, les gnomes, etc., qu'on retrouve qui travaillent dans les arbres, les fleurs, et on doit passer par eux. Et ensuite, progressivement, on va aller vers les élémentaux, qui sont les grands guides, qui étaient connus des anciens, les Grecs, dans la mythologie, qui les appelaient les dieux, et qui sont des grands constructeurs, et qui travaillent tous avec des irradiations divines. Et donc, on reprend conscience de cette sagesse perdue, toutes ces grandes légendes qui, même si on n'en a pas conscience, continuent d'exister, mais on les redécouvre grâce à cette ouverture qui se fait uniquement dans le contact avec ces énergies-là, avec ces irradiations.
1: Donc quand vous parlez de gnomes, elfes, etc., vous ne parlez pas de symbolique ou de fantastique, vous parlez de quelque chose de non visible mais concret.
0: Ah oui, concret, c'est du vivant. Ce sont des entités qui existent dans le corps éthérique qui nous entoure, c'est pas des gens matériels, et qu'on arrive à pressentir quand notre propre corps éthérique, grâce à la stimulation des énergies naturelles, se remet en mouvement, parce qu'on partage avec les animaux, etc., une partie commune au niveau énergétique, au niveau corporel. Et donc, les animaux voient très très bien ces entités-là. Hein. Et donc, nous aussi, avec aussi un peu d'entraînement et d'une sensibilité qui se réveille progressivement par l'habitude de la méditation dans la nature, on reprend contact avec ces entités-là.
1: Nous allons refaire une petite pause musicale avec notre ami Frédéric Chopin. Et puis, nous continuons à parler de votre livre, L'apprenti de la lumière.

0: C'était donc une composition de Frédéric Chopin. Alors, Jean-Yves Magroux, on continue de parler de votre livre « L'apprenti de la lumière ». Pourquoi avoir appelé le personnage principal, je ne veux pas dire unique, mais quasi, de ce livre « L'apprenti de la lumière » Pourquoi pas la fée de la lumière ou un autre nom ?
1: Eh bien, « L'apprenti de la lumière », bon déjà sur un plan physique, on vit dans la lumière, il y a le jour, on y voit clair, on fait pas attention à ça. C'est comme on respire de l'air, on fait pas attention. Mais on peut un jour décider d'apprendre, mais c'est quoi en fait la lumière? Et puis faire un peu de science physique et découvrir comment ça fonctionne avec les protons, les masses atomiques. L'air c'est pareil, on respire sans trop le savoir. Mais si on analyse, on voudrait apprendre qu'est-ce que c'est que l'air, on va se rendre compte qu'il y a plein de gaz différents, c'est très riche, c'est invisible, mais c'est du concret, c'est réel. Donc la lumière, sur le plan spirituel, qu'est-ce que c'est ? C'est pas compliqué, c'est une radiation qui éclaire l'intérieur de notre être. Si on n'est pas éclairé sur ce qu'on est, on n'est pas dans la lumière. Il y a beaucoup de techniques spirituelles qui provoquent de l'extase, des bien-être pas possibles, mais qui n'éclairent pas forcément sur ce que vous êtes. Pour vous donner un exemple, imaginons un joueur de football qui se rend compte qu'il est assez médiocre, malgré tout il souffre un peu, il a du mal, il sait pas pourquoi trop, etc. Et un jour, lors d'une réflexion plus profonde, d'une attention, il découvre qu'il a une cheville, dans sa cheville il a un petit os cassé. Voilà, ça c'est la lumière. La lumière va montrer où ça va pas. Alors qu'avant, il faisait des séminaires de coaching, je vais être champion, il développait sa volonté, il faisait de la méthode Coué, etc. Ça, c'est pas la lumière. La lumière vient montrer où est-ce que vous en êtes. Et elle aide toujours à faire une prise de conscience. La lumière, elle est liée à la prise de conscience. La prise de conscience, c'est un faisceau de lumière qui rentre en vous d'un coup. Vous rentrez dans votre cave, vous allumez une torche et vous voyez. Ce que vous voyez, c'est pas joli, c'est du désordre, c'est des toiles d'araignée. Mais la lumière, c'est le rayon. Mais elle montre ce qu'il y a à faire. C'est pas rigolo, la lumière. Donc, quand vous recevez de la lumière en tant qu'humain, on voit en soi qu'est-ce qu'il y a à faire pour pouvoir se relier à elle. Et c'est un immense avantage, parce qu'on gagne du temps, on perd pas son temps dans des illusions. C'est pour ça que dans le terme apprenti, j'ai au début bien spécifié qu'il y avait l'apprenti du monde, qui lui veut se développer tout seul, il veut s'orienter, orienter son devenir, faire ce qu'il veut de sa vie. Et l'apprenti de la lumière, au contraire, il cherche à désapprendre et laisser la vie diriger son devenir. Et quand on reçoit la lumière et qu'on voit intérieurement où est-ce que nous en sommes et qu'on accepte de se laisser grandir et construire par la lumière, ça devient une action à l'envers, mais c'est une action énorme parce que on va avoir un vrai résultat. Et donc, c'est pour ça que j'ai ce terme apprenti, et c'est un apprentissage qui est très long parce qu'on peut pas. Cet apprentissage va nous conduire progressivement à découvrir à l'intérieur de nous notre propre esprit, qui est au milieu d'une âme et d'un corps, et qui lui appartient à la lumière à l'origine.
0: Donc, l'exemple que vous prenez avec cette cave et cette lampe de torche là, pour aller voir ce qui se passe dans la cave, quelque part vous êtes en train de nous dire que la lumière ne crée pas le problème, mais qu'elle le met en lumière, qu'elle le met en exergue.
1: Exactement.
0: Donc les toiles d'araignée étaient là, étaient déjà là dans la cave avant qu'on allume la lumière, mais seulement on ne les voyait pas. Et le fait de mettre la lumière dessus, bon, c'est du zut, il y a des toiles d'araignée.
1: Voilà, c'est ça. En fait, bon, si par exemple, la plupart des gens, ce qu'on fait, nous tous, si nous habitons dans un appartement ou dans un immeuble, on commence à sentir des bruits, des odeurs qui viennent de la cave, alors on va s'installer au premier étage, ça empire, après on va s'installer au deuxième étage pour échapper, c'est la fuite, on ne veut pas savoir qu'est-ce qui se passe. Et là, l'aventure spirituelle fait qu'au contraire, avec une torche, avec cette lumière, on va pouvoir descendre dans la cave pour affronter et voir qu'est-ce qui se passe. Et que le bruit vient de rats, parce qu'il y a des toiles, d'araignées, etc. Et là, on sait quoi faire. Dès que vous avez la lumière, vous savez immédiatement quoi faire. Par exemple, si vous allez vous balader dans la nature, faire du trekking, Bon, vous avez, votre ami ou votre copine, elle vous dit, mais dis donc, t'as vu, t'as de la terre sur ton visage, t'as de la paille dans les cheveux. Mais non, mais moi, c'est ça, j'ai pas besoin, c'est bon, je me promène. Et dès que vous rentrez à la maison, que vous vous regardez dans une glace, vous voyez que sous le bout du nez, de la terre et de la paille dans les cheveux, automatiquement, vous voyez et automatiquement, vous vous nettoyez. C'est automatique. Parce que vous voyez. Le voir implique l'action. C'est une action directe. C'est pas une action je vais changer le monde. C'est l'action je vais me changer en moi parce que je vois où j'en suis. Qu'est-ce qui se passe? Et c'est ça la vraie lumière.
0: Ok, donc, mais alors pourquoi est-ce que cette lumière n'est pas immédiatement, pour reprendre la lampe de torche, pourquoi est-ce qu'on n'a pas été allumé avec cette lampe torche immédiatement cette cave pour voir l'étoile d'araignée?
1: Bah parce que la grande partie de ce qu'on est au départ, c'est qu'on a peur. Et pour... Alors, aussi, si on n'est pas... C'est là l'avantage d'aller méditer dans la nature, parce qu'on reçoit des énergies positives qui finissent par s'accumuler en vous. Et quand vous commencez à accumuler beaucoup d'énergie positive, vous avez un appui qui vous permet d'aller dans cette cave et voir les parties ombres de vous, les parties malades qui doivent être réparées. Et ça vous donne une confiance que vous êtes aidé. Si on n'a pas assez d'appui positif et qu'on est, on prend conscience de tout ce qu'il y a à faire, de tout ce qui va mal, ça peut être très décourageant. Donc c'est pour ça qu'à partir d'un certain degré de méditation, la lumière qui dose son effet sur nous, parce qu'elle est intelligente, elle va pas vous exploser comme ça, elle vient petit à petit vous montrer progressivement, mètre carré par mètre carré, tout ce que vous avez à retaper de votre existence.
0: Ben, je vous propose de refaire probablement un dernier tour musical avec un morceau de Bach, et puis nous revenons dans notre émission.

0: Jean-Yves Magrou, dernière ligne droite de cette émission. Avant de nous quitter, il nous reste quelques minutes. Quels sont les éléments qui sont encore importants de dévoiler par rapport à ce livre, sachant que nous nous reverrons pour rentrer réellement dans ce livre et nous balader à l'intérieur des différentes péripéties et expériences que va faire ce fameux apprenti de la lumière?
1: Alors donc, l'apprenti de la lumière va passer par plusieurs étapes avant d'arriver à atteindre la nature, parce qu'aujourd'hui, sur le plan spirituel, la nature n'a pas tellement la côte. Les gens sont tous dirigés vers des techniques, des systèmes, et c'est très payant, des mantras, des rituels, et donc il y a très très peu de gens qui viennent se relier à la nature pour essayer d'évoluer. Et donc ce livre est fait pour acheminer l'esprit du lecteur pour qu'il redécouvre l'immense potentiel spirituel de la nature. Alors l'apprenti va passer par plusieurs étapes. Les premières étapes, c'est trois portes à passer. Donc ces premières portes, ça va être donc la solitude. C'est une porte très importante. Beaucoup de gens souffrent de la solitude. L'homme est plus ou moins seul. Il faut qu'il résolve ce problème-là. Il doit arriver à vaincre la solitude et arriver à faire de la solitude une amie. Car c'est à travers la solitude dont la racine est sol, le soleil, qui va pouvoir trouver sa propre richesse intérieure au lieu de chercher à l'extérieur dans les distractions ou dans cette distraction, c'est ce qui vous tracte de l'extérieur de vous et qui vous empêche de trouver votre profondeur. Ensuite, il y a la peur de la mort. C'est une angoisse qui est absolument importante à vaincre. Et les grands initiés spirituels conseillent à tout le monde de vivre comme s'ils allaient mourir demain pour vivre intensément. Et aussi, le sens de la vie. Quel est le sens de la vie ? C'est une chose compliquée à trouver pour nous parce que nous avons le libre arbitre, donc nous pouvons aller à gauche et à droite et choisir un chemin, arrêter ce chemin, en prendre un autre. Or, la vie a un seul chemin. Le seul sens de la vie, c'est de porter tout à l'épanouissement. Donc, si on trouve le sens de la vie, on va s'épanouir. Ensuite, l'apprenti de la lumière va se confronter à des obstacles, donc principalement la convoitise. On dit, mais si on était aveugle, est-ce qu'on convoiterait autant de choses? Voilà, la convoitise qui nous pousse tout le temps à chercher en dehors de soi-même et à croire qu'en obtenant des choses, on va résoudre nos problèmes. Et aussi, bon, l'insécurité et la culpabilité qui sont des maladies de l'âme plus ou moins incrustées profondément et qui taraudent en permanence. Et ensuite, l'apprenti de la lumière va se retrouver confronté dans son parcours aussi à trois grands problèmes, trois grandes tentations. Le sexe, l'argent et le pouvoir. Donc, nous sommes sur une planète où l'argent et le pouvoir sont des grandes idoles, hein, de l'intellect aussi. Le sexe est devenu une consommation qui a perdu son axe créateur. Donc ces trois tentations, sexe, argent, pouvoir, font partie des choses que l'apprenti de lumière doit réorganiser. Le sexe étant la perte d'un amour spirituel perdu, l'argent étant la perte d'une richesse spirituelle perdue, et le pouvoir étant la recherche la quête d'une hauteur spirituelle perdue. Et quand l'apprenti retrouve tout cela dans son énergie d'esprit, il arrive à se libérer facilement de ces trois tentations, sexe, argent, pouvoir. Et pourtant, il peut tout à fait en profiter pleinement, sans en être attaché et sans en devenir un esclave. Donc voilà, entre ces tentations, ces obstacles de la convoitise, entre ces portes à passer, c'est ce qui va permettre progressivement à l'apprenti de la lumière d'atteindre cette fameuse boîte à outils et d'ouvrir le portail de la nature et trouver dans la nature les irradiations qui vont commencer à déployer son esprit.
0: Alors donc, vous parlez de sexe, argent et pouvoir. En fait, en lisant ce livre, on se rend compte qu'il n'y a pas de jugement. Il y a une réflexion qui est proposée et éventuellement, pour celui qui veut, une réflexion vers une solution personnelle. Alors, pourquoi avoir choisi cette forme d'écriture ?
1: Eh bien, moi-même, je ne le sais pas parce que c'est tombé comme ça. C'est tombé du ciel comme ça.
0: Sur votre menhir ?
1: Ouais, sur
0: votre dolmen,
1: exactement.
0: Pardon.
1: J'avais aucune idée, je vous dis, la veille, presque, je savais même pas que j'allais écrire un livre. Et puis, pof, c'est tombé comme ça. Ça s'est écrit comme ça, un peu poétique, un peu... je sais pas trop. Donc, je pense que j'ai été guidé. Au bout d'une semaine, quand j'ai terminé, j'étais vidé complètement. J'avais l'impression d'être brûlé. Et donc, j'ai dû recevoir une pression quelque part, je sais pas. Rien n'était prémédité. Et voilà.
0: Alors, ce livre a été écrit pour compte d'auteur, c'est-à-dire que vous l'avez édité vous-même. On peut l'acheter sur Internet.
1: Oui, vous pouvez le trouver sur Amazon.fr.
0: Il n'existe plus sous forme papier. Il a existé sous forme papier. Pour l'instant, il n'est pas réédité, je pense.
1: Non, parce que bon, il m'en reste quelques-uns en forme papier pour les gens à qui ça intéresse. Mais non, vous pouvez le trouver sur Internet et téléchargeable sur tous les supports. Il existe aussi en portugais. Et à amazon.be, Brésil, BR, pardon. Voilà pour moi. Et en attendant que de trouver un éditeur qui puisse le faire en papier.
0: Et donc l'apprenti de la lumière et également l'apprenti se réveille. Les deux sont.
1: Voilà, là, les deux sont sur Internet. L'apprenti de la lumière et l'apprenti de la lumière se réveille. Ouais.
0: D'accord. Alors, Jean-Yves Magrou, je vous propose. Lors d'une prochaine rencontre, de rentrer dans ce livre, dans l'histoire de cet apprenti, je propose de le découvrir, suivre son chemin à côté de lui. Donc, on va le, je veux pas dire qu'on va l'épauler, plutôt, on va le, l'épier, on va le suivre et regarder comment il fonctionne. Je propose également qu'on lise des parties de livres pour qu'on puisse prendre conscience de la façon dont c'est écrit. Il y a des phrases qui sont assez fortes et donc, je proposerai au fil de une, deux, voire trois émissions de rentrer dans ce livre-là et de l'exprimer sur base de ce que vous avez pu ressentir au moment où vous l'avez écrit et nous donner vos impressions après 10-15 ans d'écriture. Vous l'avez écrit il y a plus de 10 ans, je pense. Et donc, à ce moment-là, vous allez pouvoir redonner votre ressenti par rapport à la façon dont vous l'avez écrit et nous exprimer ce que vous avez voulu faire passer dans ce livre, sachant que chacun peut y trouver évidemment sa vision par rapport à ce qu'il va lire et les circonstances que peut vivre cet apprenti. Alors Jean-Yves Magrou, merci d'être passé aujourd'hui et donc nous nous retrouvons bientôt sur ces mêmes ondes pour parler plus longtemps de l'apprenti de la lumière. Jean-Yves Magrou, merci.
1: Ben, merci beaucoup.
0: Mon cher Christophe, à très bientôt. Chers auditeurs, à la semaine prochaine.

0: Amis mélomanes, amoureux de belle musique, bienvenue dans votre nouvelle émission Tutti Crescendo. L'émission qui va vous faire découvrir la magie de la musique classique, qui ne sera pas toujours classique. Au micro, votre dévoué, le musicien de service, Jean-Pierre Saussu. Chers auditeurs, vous me voyez ravi de vous retrouver, fidèle au poste, après cette longue pause estivale. J'espère que vous aurez pu faire le plein d'énergie toute positive. Tutti Crescendo fait sa 9e rentrée radiophonique. Et oui, le temps passe, en invitant une personnalité du monde judiciaire. C'est un grand honneur qu'elle me fait en venant signer sa carte blanche. Elle a fait carrière dans le droit. D'abord comme avocate, puis juge d'instruction et magistrate, elle bénéficie d'une renommée certaine dans le milieu juridique belge. Son approche est globale. Elle veut prendre en compte toutes les facettes de la personne et les difficultés qu'elle rencontre pour exercer la justice. Pour elle, l'essentiel n'est pas de résoudre le problème à la place de, mais avec la personne pour lui permettre de grandir et de se développer. En parallèle de son activité professionnelle, elle est engagée auprès des personnes sans abri et des personnes invalides. Juge d'instruction hors du commun. Personnalité ô combien chaleureuse, empathique, dotée d'une belle humanité, assurément une grande dame. Une parole libre, sans langue de bois, fidèle à son humour corrosif et à son franc-parler. Elle va vous dire ses passions, sa philosophie, ses combats. Elle s'est démarquée dans une multitude d'œuvres culturelles. Parmi elles, le film de procès documentaire franco-belge « Ni juge, ni soumise » sorti en 2017, ainsi que son livre « Tais-toi » sorti en 2020, ont remporté un vif succès. Elle va partager avec vous sa délicieuse programmation musicale qui va vous conduire de Lully à Glenn Miller en passant par Clara Schumann, Bellini, Shostakovich et bien d'autres pépites. La juge Anne Gruet signe sa carte blanche au micro de Tutti Crescendo. Anne Gruet, première, c'est maintenant. Madame Gruet, bien le bonjour.
1: Bonjour Monsieur Saussu.
0: Merci de m'accueillir ici chez vous à Bruxelles pour signer une double carte blanche. C'est un grand honneur que vous me faites. Remontons.
1: Nous n'exagérons rien.
0: Si, si. Remontons si vous voulez bien quelques années en arrière. J'entends que la petite Anne était terriblement sage, je vous cite là.
1: Oui, oui, tout à fait, oui. Ben, j'étais très sage, enfin je faisais pas de bruit nulle part, on se promenait comme des souris. Ma mère n'aimait pas le bruit.
0: Oui, vous m'avez dit ça.
1: Et ma mère n'était pas une fan de musique, très loin de là.
0: À ce point-là.
1: Tout ça, c'était du bruit.
0: C'était du bruit.
1: C'est l'impression que j'en ai. J'en garde de quelqu'un qui ne chantait pas, n'écoutait pas de la musique.
0: D'accord. C'est Léopold II qui aurait dit « La musique, c'est du bruit qui coûte cher ». Mais on oublie. Dites, la magistrature est quand même dans vos gènes, puisque votre grand-père maternel était juge de paix à Gand, votre mentor, et votre arrière-grand-père était haut magistrat de la ville de Gand.
1: Oui.
0: Donc tout ça est dans votre ADN.
1: Oh, pas nécessairement dans mon ADN. Vous savez, j'ai fait le droit parce que que faire d'autre quand on est nul en maths. Et c'était tout près, donc j'ai été aux candidatures universitaires presque à côté de chez moi, donc la question ne se posait pas. La question du droit ne s'est pas vraiment posée. La question après du barreau ne s'est pas vraiment posée. Et puis la question de la magistrature non plus.
0: Non plus. C'était non. Tout tracé.
1: Tout tracé, mais pas parce que c'était dans mes gènes. Hein,
0: oui,
1: parce que tant qu'à faire, autant faire. Enfin, il fallait que je me nourrisse, bêtement.
0: Est-ce qu'on peut résumer en disant que votre enfance fut heureuse ?
1: Non.
0: Non.
1: Non, je vais dire ça
0: comme ça. Il y a des choses qui vous ont manqué.
1: Elle fut bien, mais pas gaie.
0: Ah, d'accord.
1: Une enfance joyeuse. Je n'ai jamais vu ma mère nous entraîner dans la cuisine, ni nous entraîner à faire « Viens, on va en ville, on va aller chez les vitrines ». Tout ça n'existait pas. Mon père travaillait tout le temps. Donc, moi, j'allais chez les guides le dimanche, enfin, chez les lutins d'abord, les guides ensuite, où c'était pas extraordinaire. Non, je ne garde pas de souvenir d'une enfance jouissive.
0: Votre amie d'enfance, Karine, dit de vous, c'est une grande dame et elle est inarrêtable. Vous confirmez ?
1: Inarrêtable, pas du tout. Comme tout le monde, je suis arrêtable. Évidemment, il suffit de commettre un délit pour qu'on vous arrête.
0: J'ose espérer que ces 2 heures que je peux vous consacrer suffiront.
1: Oui, bien sûr.
0: Voilà. Je précise pour nos auditeurs que c'est l'invité qui, en choisissant les extraits musicaux, assure ainsi la programmation de son émission. Vous nous avez concocté une délicieuse programmation. Débutons avec La Veuve Joyeuse de Franz Lehár, une valse à 3 temps, comme il se doit. Elle représente, vous dites, le tourbillon de la vie et vous allez nous emmener à Vienne avec votre fiole.
1: Tout à fait. Une valse à 3 temps, c'est évidemment autre chose qu'une valse à 1000 temps.
0: Ah là.
1: Vous connaissez bien sûr la chanson de Brel qui est extraordinaire, la valse à 1000 temps, une valse à 3 temps, une valse à 4 temps. Et puis alors, il continue comme ça. C'est un personnage que j'aime beaucoup, Jacques Brel.
0: Voilà, c'est un grand.
1: Là, vraiment, c'est le seul, à mon avis, qui était reconnu à la maison.
0: Ah, d'accord.
1: Oui, mais Jacques Brel, avec mon père était cardiologue. Jacques Brel avait consulté mon père à certains moments, me demandait pas pourquoi, et on a reçu un disque dédicacé à Madame Gruet de tout cœur par Jacques Brel.
0: D'accord.
1: Voilà, que j'ai toujours.
0: Ah oui, c'est précieux.
1: Je sais pas si c'est précieux, mais je l'ai toujours. Il vaut mieux pas l'écouter, à mon avis, ça doit être complètement griffé. Mais donc, Jacques Brel, et pour avoir chanté des tours de Bruges à Gand, Aïe Marique, Marique, c'est ce qu'on a mis à l'enterrement de ma mère.
0: D'accord.
1: Elle aimait bien.
0: D'accord.
1: Ça, c'est sûr. Pour moi, Franz Lehár, ça représente, c'était il y a plus de 25 ans, l'aînée de mes nièces et ma filleule, et je l'avais emmenée, parce qu'enfin, il ne faut pas mourir idiot, à Vienne. Donc nous voilà toutes les deux à Vienne, où nous avons bien sûr été écouter le concert en été de Nouvel An, et où nous avons été à l'Opéra de Vienne, bien sûr, j'estimais que c'était un lieu à voir et à faire, et là, on jouait Franz Lehár. Donc, ça me fait ressouvenir ce moment où j'ai emmené ma nièce et filleule à Vienne, où on a vu un peu toutes sortes de trucs, où on a vu ça aussi, avec l'estime que j'ai, dont j'ai dit « je n'ai pas d'enfant », est-ce que je le regrette, est-ce que je le regrette pas? Je suis relativement indifférente à cette situation, pour ne pas dire complètement, mais c'est un fait. Et donc, quelque part, j'attache beaucoup d'importance à mes neveux et nièces. Et donc, par exemple, ici, on a fait des travaux chez moi, j'ai nettoyé tout ce que je pouvais, ça a été terminé hier ou à peu près. Et j'ai liquidé aussi, je leur dis de venir et de prendre ce qui leur plaît.
0: Ouais.
1: Parce que j'estime que c'est quand même tellement plus chouette de voir les choses qu'on aime portées par ceux qu'on aime.
0: Tout ça, ouais.
1: C'est une preuve d'amour, je trouve, de donner à ceux qu'on aime ce qu'on aime. C'est une preuve d'amour à la fois pour la personne qui le reçoit et pour la personne et pour l'objet. C'est-à-dire, toi, objet, je te donne, je t'ai aimé, je t'aime encore, parce que on vous demande souvent, mais tu n'aimes plus ou tu n'aimes pas, mais pas du tout, j'aime toujours, mais ça te va tellement bien que je voudrais que tu en profites et que cet objet profite de ton amour à ton tour.
0: Et le faire de son vivant, c'est beaucoup mieux, dites-vous.
1: Je trouve ça aussi, plutôt que de passer son « tu attendras que je sois morte ». Oui, j'ai entendu ça, c'est bon. Hein.
0: Et donc, nous redécouvrons cette fameuse « Veuve joyeuse » de Franz Lehár.

0: Madame Gruet, vous en avez touché un mot tout à l'heure, mais qu'est-ce qui vous a motivé à devenir avocate, puis juge d'instruction, même si ces choses-là allaient de soi.
1: Oui, ça allait de soi. C'est-à-dire qu'après les études de droit, qu'est-ce qu'on faisait ? Il y en a qui sont devenus juristes d'entreprise et tas de trucs comme ça. Mais moi, j'étais une femme. Je suis entrée au barreau en stage chez un patron dont l'avantage pour lui était qu'il ne me payait pas. Les stagiaires n'étaient pas payés à l'époque, mais moi, c'est pas grave. À l'époque, j'avais un mari et donc on parvenait à nouer les deux bouts petit à petit, etc. Donc là, il y a pas. J'ai été aidée, ça c'est sûr, juste au moment où j'ai pu et foutre le camp de chez mon mari et m'installer et avoir de quoi subvenir à mes besoins. D'accord. Donc ça allait. Et puis à un certain moment, j'ai compris que comme avocat, il faut savoir se vendre dans une profession libérale. Moi, j'ai déjà vu des avocats, ils vous font une réception comme ça, ils sortent avec 10 clients. Parce qu'ils savent se vendre, moi, impossible. Donc à ce moment-là, je suis entrée dans un cabinet ministériel. Je vous ai parlé de Joseph Michel.
0: Oui.
1: Mais avant lui, comme ministre de l'Intérieur, il y avait Nothomb.
0: Oui.
1: Je vais vous dire, je suis un peu opportuniste. C'est-à-dire que je me suis dit, bon, il faut un parti politique qui va gagner les élections, qui va avoir des ministres, et des ministres chez qui je sois crédible. Paf, je me suis inscrite chez les socio-chrétiens.
0: Tout ça se tient, hein.
1: Bah oui, tout
0: pourquoi
1: à
0: pas
1: fait. Ah, pour exactement
0: pourquoi
1: ce que
0: pas
1: je dis, pourquoi pas, il n'y a pas de problème. Et donc, là, j'étais femme célibataire, bilingue, taillable et corvéable à merci, habitant pas loin du cabinet. Que voulez-vous de plus ? Donc je suis entrée chez Nothomb, je suis restée chez Joseph Michel, et puis j'ai été au centre d'études du PSC-CVP pour les négociations gouvernementales de 88.
0: D'accord.
1: Ce qui était très intéressant. Puis à certains moments, je me suis dit, bon, la politique, apparemment, personne ne me propose d'être en première place sur les listes électorales. Ça ne viendra pas. Moi, je ne vais pas rester l'armin toute ma vie. Donc, il y avait des places dans la magistrature. J'ai postulé, j'ai été nommée. Et puis là, j'ai fait plein de trucs. Et puis alors, on m'a dit, un vendredi, tu vas à l'instruction lundi. Moi, j'avais jamais fait de droit pénal, hein. J'avais fait de la responsabilité civile, du droit administratif, du droit des saisies, du droit institutionnel, constitutionnel et tout ce que vous voulez, électoral et tout ce que vous voulez en matière administrative, mais j'avais jamais touché au droit pénal. Dit, mon Dieu, mon Dieu, mon Dieu. Et bon, voilà, paf. Vous étiez à l'époque jeté à l'eau, sans formation, sans rien du tout. Ah, on verra bien, quoi.
0: Voilà. C'est une grosse question. Quels ont été les plus grands défis que vous avez rencontrés dans votre carrière ?
1: Comme juge d'instruction ?
0: Oui, oui, oui.
1: Comme défi ?
0: Oui, je ne sais pas.
1: Non, moi non plus. Non, excusez-moi, je ne vois pas.
0: Ou les difficultés majeures ou...
1: Non, la seule fois où... j'ai pas eu de difficulté. Bon, il faut savoir que je n'ai pas d'enfant, ce qui facilite énormément la tâche, excusez-moi, mais je n'ai pas de responsabilité sinon envers moi-même. Et je me dis, bon, je me débrouillerai toujours, point. Et je ne m'en fais pas. Bon, ça c'est une chose. Alors effectivement, le gros défi, enfin le défi que j'ai eu, c'était en 2018, le film « Ni juge ni soumise » venait de sortir, et dont j'étais interviewée. Et à l'époque, était sortie la loi qui reprend vigueur aujourd'hui, et qui permettait de faire des perquisitions chez les abriteurs, les logeurs de personnes en séjour illégal, moyennant l'autorisation du juge d'instruction. Et donc on m'a demandé, c'était sur la table, il y a deux journaux qui m'ont demandé, est-ce que vous êtes d'accord ou pas ? J'ai dit non. Donc, j'ai dit, voilà, le brun ne me va pas, et je ne suis pas d'accord, et je refuse, et je ne signerai pas. Et donc, si vous voulez, c'était un acte... Enfin, bon, tout le monde a suivi après, mais dans mon chef, à ce moment-là, au moment où je l'ai dit, je me suis dit, Anne, tant pis, advienne que pourra, si on te jette de la magistrature parce que tu es contre la loi, oh ben tant pis, sur ce coup-là, on verra bien, ça c'est une chose, et je l'ai fait en repensant aussi à toutes les arcanes qu'on a connues autour de l'affaire du trou en 96, c'est-à-dire le nombre des gens qui ont été inquiétés sans que personne ne lève le petit doigt et que tout le monde se frotte les mains en criant au sang, c'était une ambiance à laquelle j'ai participé personnellement et où je me suis dit au moins une fois tu aurais dû te lever et partir et dire je n'écoute plus vos trucs, c'est fini, c'est pas possible. Donc pour des gens où on voulait jeter leur tête en pâture. Et c'est en souvenir de ça que, en 2018, je me suis dit non, maintenant, du calme, je ne vais pas présenter le deuxième pied.
0: Très bien. Vous êtes allé à Bergen, en Norvège, où Edvard Grieg a composé sa fameuse suite Peer Gynt. On devrait toujours connaître les lieux de composition, dites-vous.
1: Tout à fait.
0: Avec justesse, c'est vrai.
1: Oui. Ma nièce, celle dont je parle, et que j'ai emmenée à Vienne, habite à Bergen, elle a épousé un Norvégien, elle a fait deux adorables petites Norvégiennes, et elle-même dit qu'elle habite un pays de cartes postales, ce qui est assez vrai. Donc moi j'ai été forcément, et elle nous a emmenés voir la maison de Peer Gynt, qui se trouve au bord d'un fjord. Et quand vous voyez ces fjords, parce que bien sûr on a fait la traversée des fjords, etc., etc., vous comprenez, c'était pas la première fois que j'allais à Bergen, j'y avais déjà été, mais vous comprenez en voyant la maison de Peer Gynt qui se termine par un petit sentier en bas duquel se trouve une masure comme ça où il y a un lit et un piano qui donnent sur le fjord. Vous imaginez parfaitement la brume qui puisse monter de là, se dissiper et vous donner une espèce de nuage doré, quelque chose qui puisse vous envelopper de douceur. Et c'est un peu ça que le matin évoque pour moi et où je me suis dit, en fait, on devrait toujours, pour comprendre
0: tout à fait
1: la musique, être là au moment... être au même endroit au moment où elle est composée.
0: Vous allez
1: me parler de Beethoven qui était sourd, etc. Qu'est-ce qu'il y avait dans son entourage qui a fait qu'il ait pu composer la 9e?
0: Oui, tout à fait. Vous avez tout à fait raison. Eh bien, redécouvrons, après votre superbe présentation, ce délicieux matin de Peer Gynt.

0: le mépris du politique, je ne sais pas si on peut parler de mépris. Est-ce que le politique semble, est-ce que le politique pourrait avoir intérêt à ne pas financer correctement la justice? Je ne sais pas si ma question est bien.
1: C'est le propre, le manque de, donc la suppression de la justice est généralement, ou la récupération de la justice à des fins politiques est généralement le premier moyen d'asseoir un autoritarisme. Donc on a vu ça dans l'histoire. On a vu, donc, par exemple, je viens de lire le compte-rendu qui a été fait du procès de Robert Brasillach.
0: Oui.
1: Vous voyez qui est ? C'est un type qui était écrivain, qui était rédacteur-chef du journal Je suis pour, pendant la collaboration, qui était collaborationniste et vichysiste, pétiniste, etc.
0: Oui, oui.
1: Et puis qui, à la fin de la guerre, en janvier 1945, donc avant la mort de Hitler, a été inculpé pour atteinte à l'intégrité de l'État français dans son propre intérêt, alors qu'il disait les choses. Ce qui est intéressant, c'est que ce sont pratiquement la même justice qui, d'un côté, a réprimé des actes de résistance, qui a réprimé les actes de collaboration.
0: D'accord.
1: C'est ça qui est intéressant. Ça n'a pas été le cas pendant la guerre 14-18 où il y a eu la grève des magistrats, mais vous n'avez plus, c'est l'impression que j'en ai, de gestes forts de la part de la magistrature pour dire nous participons à ceci mais nous ne participons pas à ça. Donc la magistrature n'est peut-être plus, donc quand je vois par exemple les perquisitions pour rechercher des illégaux, attends, s'il y en a un qui signe ça, je ne comprends pas. Parce que c'est contre toutes les valeurs de tolérance,
0: oui, oui,
1: d'accueil et d'ensemble qui sont, moi, en tous les cas, des piliers de mes croyances et dans lesquelles j'ai été élevée, où j'ai été élevée avec une culture générale solide. Donc, je voudrais, de la part de la magistrature, parfois, ils ont peur de leurs propres paroles, d'aller trop loin, ils ne se positionnent pas en égal, mais en quémandeur. Donnez-nous plus de moyens. Mais non, de diable, qu'ils se positionnent en disant nous irons jusque-là et pas plus loin.
0: D'accord.
1: Est-ce que c'est compréhensible? Je veux bien qu'on remplisse les cadres,
0: oui,
1: ça
0: ne
1: dépend pas de la justice. Mais c'est vrai que l'affaiblissement de la justice est de manière générale, regardez les palais dans lesquels, enfin des palais qui n'ont plus de palais que le nom, les conditions de travail, etc., etc. Et pourtant on s'en sort avec de la bonne volonté.
0: Oui.
1: Mais je pense que la justice a dit à certains moments, nous voulons notre totale indépendance. Donc il n'y a plus eu de nomination politique, ce n'était plus au grand choix des partis, ça a été entre soi, et je crains que cette justice ne soit en train de se reproduire entre soi et n'appelle pas du sang neuf.
0: D'accord.
1: Qui pourrait venir de la base.
0: Mmh.
1: Voilà. Donc oui, la justice manque
0: de moyens,
1: ça c'est sûr. Elle a voulu son indépendance et pouvoir recruter des magistrats comme elle l'entendait. C'est, je comprends. Mais est-ce que ce n'est pas pour ça qu'elle se prive d'un appel de 109 et d'une base qui pourrait encore avoir des idées politiques, ce que je crois que la magistrature doit avoir? Mais c'est un sujet extrêmement complexe sur lequel on ne peut pas donner, à mon avis, une opinion de but en blanc.
0: D'accord. Poursuivons dans la découverte de votre belle programmation.
1: Oui.
0: Vous avez voulu rendre hommage à une femme composée.

0: Compositrices,
1: oui, tout à fait.
0: Elles sont probablement nombreuses dans l'histoire, mais invisibilisées.
1: Invisibilisées complètement. Vous en connaissez beaucoup des femmes compositrices ?
0: Honnêtement, non.
1: Ah ben non.
0: Honnêtement, non.
1: Et
0: il faudrait chercher. Mais
1: La femme de Robert Schumann, puisque c'est elle, Clara.
0: Oui.
1: J'aime beaucoup parce qu'elle a des musiques assez douces. Qu'elle n'a pas été, contrairement à beaucoup d'autres, elle n'a pas été tout à fait obscurantisée par
0: oui,
1: son mari.
0: Oui, oui, oui.
1: Elle a eu l'occasion de jouer, donc, à la fin du 19e siècle, devant l'empereur d'Autriche, Hongrie. Donc, elle a eu de jouer ses propres compositions et ses propres berceuses. Et c'est une femme, et ce que je voudrais dire, c'est que les femmes, et c'est pour ça que j'ai choisi un concerto,
0: oui.
1: C'est-à-dire que les femmes sont capables de faire aussi bien que les hommes.
0: Évidemment.
1: Simplement,
0: oui.
1: Le gros problème, c'est que personne, ni homme ni femme, ne va les pêcher pour les mettre au pinacle. Et ça, je regrette un peu. Voilà.
0: Mais les choses ont bien évolué depuis, je pense. En tout cas, elles évoluent maintenant.
1: Il y a beaucoup de concerts de musique classique qui soient des concerts qui ont été composés par des femmes.
0: Non, mais si on regarde les nouvelles générations maintenant. On voit des femmes qui composent. Peut-être n'ont-elles pas la notoriété des,
1: ah ben merci.
0: Des plus grands. Mais enfin, je
1: pourquoi
0: vois.
1: Pourquoi?
0: Pourquoi? Oui, ça reste un.
1: Pourquoi?
0: Ça reste un problème, évidemment.
1: Oui, mais parce que évidemment. Personne n'est d'accord ouais. avec la femme qui émerge,
0: ouais.
1: ni les hommes ni les femmes. Vous savez, mon père disait sur son lit de mort, chacun vitupère une femme. L'homme parce que sa femme l'a emmerdé toute sa vie, et la femme parce qu'une autre femme a essayé de lui chipper son mari. Vous savez, moi je suis divorcée, j'ai divorcé dans les années, au début des années 80. Donc c'était encore un temps où il fallait une explication, il fallait que ce soit épouvant, enfin que ce soit en désespoir de cause et pour sauver sa peau qu'on foutait le temps ou un truc pareil dans les milieux bourgeois qui était quand même le barreau. Bien. Donc je devais me justifier d'être foutu le temps tout bêtement parce que je m'ennuyais et puis voilà. Ça ne va pas. Et en plus... vous n'étiez pas, il n'y a pas que moi qui ai senti ça, vous n'étiez pas invité dans d'autres couples, à d'autres tables de couples. Pourquoi ? Parce que vous étiez la femme célibataire dont on avait peur qu'elle lorgne les mecs des autres. Non mais...
0: Oui.
1: Attendez.
0: C'est un fait, oui.
1: C'est un fait.
0: C'est un fait.
1: Donc je suis désolée, une femme aura contre elle souvent, et les, et les femmes, et les hommes.
0: Et les hommes. Écoutons un extrait du concerto donc pour piano en la mineure de Madame Clara Schumann.

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1: Madame Gruet, est-ce que vous pouvez partager avec nos auditeurs une expérience dans le cadre professionnel qui vous a particulièrement marqué dans votre carrière de magistrate ?
2: Une expérience, des expériences dont je me souviens, il y en a des drôles et il y en a des moins drôles. C'est difficile, par exemple, vous savez, d'expliquer ou de se retrouver face aux enfants d'un couple qui s'est suicidé, où monsieur a tué madame et puis s'est suicidé après, le pourquoi du comment. Ils n'ont rien vu venir. Et il faut leur expliquer que ça n'allait plus et qu'ils étaient au bout du rouleau. C'est pas facile.
1: Ça, je peux imaginer.
2: Voilà. Devant des enfants qui n'ont rien vu venir parce que les parents ont joué jusqu'au bout.
1: Comment avez-vous pu concilier une impartialité et une sensibilité humaine dans vos décisions?
2: Ça n'a rien à voir, hein. Vous pouvez être sensible tout en étant impartial. Vous savez, la motivation d'un acte juridique vous aide énormément.
1: Oui.
2: C'est-à-dire, si vous ne savez pas motiver, ben c'est que ça ne va pas, point. Mais si il faut avoir de la logique, ça ne veut pas dire qu'on n'est pas sensible et qu'on ne peut pas adoucir par un mot, par une phrase, la logique dans laquelle on est, mais la logique doit être dure.
1: Quel conseil donneriez-vous aux jeunes juristes qui souhaitent suivre votre voie ?
2: La voie de quoi ?
1: La voie, par exemple, de la magistrature.
2: Simplement leur dire, écoutez, c'est plus la même chose maintenant.
1: Ah oui.
2: C'est beaucoup plus technique, mais vous devez, si vous voulez être magistrat, vous devez garder un grain de folie, un brin de fantaisie. Ma grand-mère chantait cette comptine. Toi, mon petit grain de folie, toi, mon petit brin de fantaisie.
1: Oui, d'accord.
2: Et donc, c'est terriblement important de pouvoir inventer, de pouvoir imaginer, de pouvoir critiquer, de pouvoir sortir des sentiers battus, de faire quelque chose et de contribuer à l'avancement.
1: Et le droit n'interdit pas la créativité, l'imagination.
2: Absolument pas. C'est ça, on est bien d'accord. Pas. Oui. Ah non, quand vous motivez, vous pouvez dire ce que vous voulez dans votre motivation. Hein.
1: Sinon, on se sert de l'IA alors.
2: Ah ben tout à fait.
1: On est d'accord.
2: Ah donc, oui, tout à fait.
1: La place du juge, elle reste centrale.
2: Elle reste celle de la créativité, de l'esprit humain prospecteur.
1: D'accord.
2: Or l'IA n'est pas prospectrice.
1: Oui.
2: L'IA, c'est tout ce qui a été fait qu'on reproduit. La réponse est non, inventé.
1: Bien évidemment, j'ai envie d'ajouter. Vous m'avez demandé de faire suivre les deux extraits suivants, et vous allez expliquer à nos auditeurs, le chœur des forgerons de Verdi et un morceau de Glenn Miller, parce qu'il y a un lien entre les deux.
2: Bien sûr.
1: Ça, vous allez nous le dire.
2: Alors, un, le chœur des forgerons, deux, la même chose, c'est-à-dire Anville Chorus de Glenn Miller.
1: Oui.
2: Et je dédie ça aux personnes de la rue.
1: D'accord.
2: Qui sont souvent, parce qu'on appelle aussi le cœur des forgerons le cœur des gitans.
1: Oui.
2: Donc, je le dédie à toutes les personnes qui sont les sans-logis fixes, on ne dit plus les SDF sans domicile fixe, ça n'a aucun sens d'ailleurs, mais sans-logis fixe dans la rue et qui se retrouvent, enfin, qui se groupent aussi à des heures, à des endroits, à des moments, et que j'ai l'occasion de rencontrer. J'avais une nièce comme ça qui a commencé à faire sans logis fixe. 18 ans, elle fout le camp et elle va loger sous tente avec Johnny. On était sauvés. Et puis alors, nous en avons eu plus. Enfin bon, ma nièce n'a peut-être pas toutes ses... Très bien adaptée, hein, mais pas tous ses neurones dans le même ordre que tout le monde. On peut dire ça comme ça. Mais très bien adaptée, très maligne, qui s'en sort, qui connaît bien les codes de sa survie, qui connaît bien les codes de la rue, etc. Mais ne la mettez pas dans un bureau pour trier des papiers, c'est pas possible. Elle peut pas s'adapter. Et donc, à la rue, elle était, je trouve, bien adaptée. Moi, je demandais qu'elle vienne ici tous les mardis pour prendre un bain et manger un steak. Enfin, non, pas un steak, elle aime pas trop, mais pour manger du spaghetti bolognaise ou des boulettes sauce tomate. Mais elle venait alors le mardi avec celui qui l'accompagnait et avec ses chiens. Mon Dieu, pourquoi est-ce que les sans logis fixes sont toujours des chiens et des chiens qui sont des espèces de molosses comme ça. Elle avait des American Staff. Oui, mais vous voyez ma maison. Ouais. Deux American Staff attachés au radiateur. Moi, j'avais la trouille pour mon système de chauffage. Non, non, Tati, t'en fais pas. Oui, tu parles. Et puis alors, le troisième dehors, enfin, bon, je vous raconte pas, mais c'était vraiment... j'ai appris beaucoup de choses avec ma nièce.
1: Eh bien... Redécouvrons et enchaînons.
2: Ah oui, parce que ce son, vous allez entendre, ce sont deux musiques semblables et il est important de le dire aussi. Oui. Vous avez le cœur des gitans et vous le faites, vous éliminez les deux, trois premières secondes de Anvil Chorus et vous allez retomber sur cette même cadence du cœur des gitans qui est extraordinaire pour moi, mais dans la version jazz. Je précise tout de suite que je veux ces musiques qui se suivent à mon enterrement pour l'offrande. Comme ça, c'est fait, tout le monde sait.
1: Tout le monde sait.
2: Parfaitement.

0: Madame Gruet, je vous cite, la politique de tolérance zéro mène à l'engorgement des prisons par des malfrats qui, à leur tour, vont saisir la justice pour dénoncer la surpopulation carcérale. C'est le serpent qui se mord la queue, dites-vous, dans les colonnes de la dernière heure.
1: Bah oui, ça c'est une chose. Il y a aussi une autre chose, c'est que je n'aurais pas fait ce métier pendant 30 ans. Je suis favorable à un emprisonnement. Je ne suis pas favorable à l'abandon en prison, c'est-à-dire ce qui se passe. Ce sont les mots de Léon Tolstoï dans Anastasia. Les prisons ne peuvent nous assurer notre tranquillité car les détenus n'y sont pas incarcérés éternellement. On les relâche. Au contraire, dans ces établissements, on les pousse au plus haut degré de péché et de vice, c'est-à-dire qu'on augmente le danger. Réponse, vous voulez dire que le système pénitentiaire doit être perfectionné? Réponse, il ne peut pas être perfectionné. Le perfectionnement des prisons coûterait plus d'argent qu'on en dépense pour l'instruction publique et il ne serait qu'une charge nouvelle, toujours pour le peuple. Donc, si vous voulez, il faut réfléchir complètement. Je vous dis, je suis favorable à un emprisonnement immédiat et qui soit bref, et pendant lequel on mette le paquet éventuellement, pas sur la réinsertion, pas sur la rééducation. Je trouve que ce sont des mots qui n'ont aucun sens et qui me font penser au camp d'internement qu'on a connu, ou qu'on connaît toujours en Russie ou en Chine. Je dis simplement sur le développement de la personne et sa raison, c'est-à-dire exemple, pour avoir de l'argent, il y a d'autres moyens que le vol. Expliquons-le. Expliquons que, ça c'est pas malin, les gens manquent d'imagination. Ils n'ont pas d'idée, donc pour avoir de l'argent, ils vendent des stupes, ils volent et des trucs pareils. C'est un défaut d'imagination, tout simplement. Ils pourraient faire fortune dans autre chose que je ne sais pas. Mais on ne leur en donne pas les moyens. Pourquoi ? Parce qu'on n'investit pas assez dans l'éducation, dans l'école, dans simplement une culture générale qui leur permettrait de penser, d'ouvrir et de se dire au fond, je vais essayer ça, on verra bien. D'accord ? C'est tout.
0: On est bien d'accord, on est bien d'accord. Vous rajoutez une couche, si je peux me permettre, en disant, vous payez moins cher pour la justice que pour sortir vos poubelles.
1: C'est vrai ?
0: C'est vrai ?
1: Oui, c'est vrai, c'est à peu près vrai. Vous payez pour la justice une histoire de... les poubelles, je ne sais plus combien c'est, mais c'est moins cher par an. Et pour la justice, vous payez par an une histoire de 70-90 euros.
0: D'accord. Et très récemment, j'entendais le directeur de la prison de Forêt, Vincent Spong, expliquer que le système carcéral chez nous est paralysé par la pauvreté. On enferme surtout les pauvres en prison, dixit, donc le directeur de la prison.
1: Prison de Saint-Gilles, hein. Aujourd'hui, oui. Il est directeur de Saint-Gilles, Forêt est fermée.
0: D'accord.
1: Oui. C'est son opinion. Pourquoi ? Parce que les riches ne commettent pas de délits d'atteinte au... Enfin, ils commettent des délits en col blanc, c'est-à-dire des délits qui n'entraînent aucune violence. C'est les pauvres qui utilisent la violence, pas les riches.
0: Exact.
1: Sauf maintenant, ou si vous voulez, vous avez les riches trafiquants de stupes, qui envoie des sbires pour nettoyer le terrain, quoi. Ben, vous vous retrouvez aujourd'hui, moi je suis désolée, j'ai écrit un bouquin en 2020 où j'ai annoncé qu'on arrivait à Chicago, c'est exactement ça qui arrive.
0: Qui se passe.
1: C'est formidable, les gangs se tirent dessus pour un coin de rue.
0: Ah, pour deux fois rien, oui. Je pense que vous avez une prédilection pour les valses. En tout cas, vous en cochez trois dans votre programmation.
1: Oui, tout à fait.
0: Donc la seconde valse que vous choisissez, elle vient de Joseph Strauss, de la célèbre dynastie, et
1: tout
0: sa fameuse Delirium valse. Une valse qui vous emporte au ciel, dites-vous.
1: Ah oui, tout à fait. Il faut écouter, réécouter ces deux phrases musicales qui sont des répétitions. Et c'est vraiment, vous ne pouvez faire autre chose que de vous dire, Il y a, enfin, en tous les cas, moi, il y a quelque chose qui existe au-delà. Raisonnablement, la réponse est non. Mais, si vous voulez, comme je suis romantique quand même, je me dis tiens, et je crois, donc raisonnablement non, je suis mécréante, c'est-à-dire malcroyante de toutes les religions, mais je crois que s'il y a quelque chose, ce ne peut être que l'arbre de la connaissance que nous n'avons pas, c'est-à-dire tout comprendre.
0: Ah oui.
1: J'ai compris. Et pourquoi on a fait ça ? J'ai compris.

C'est ici que se clôture, chers auditeurs, la première partie de la carte blanche que signe Anne Gruet. Vous la retrouverez avec grand bonheur la semaine prochaine, même jour, mêmes heures de diffusion, avec le même plaisir de partage et de découverte. Dans sa délicieuse programmation, Lully, Mozart, Shostakovich, Bellini et bien d'autres perles. À tous, belle semaine !

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Bienvenue à toutes et à tous dans ce nouveau numéro de Jazz et Compagnie. L'émission du jour sera consacrée à Grover Washington Jr., qui était un saxophoniste américain spécialisé dans le jazz funk et le soul jazz, aux côtés de Wes Montgomery et de George Benson, à qui nous avons d'ailleurs consacré il y a quelques semaines une émission. Il est souvent considéré comme l'un des pionniers et des figures emblématiques du genre smooth jazz. Nous allons débuter cette émission avec un extrait de son premier album en 1971, Inner City Blues, et vous allez reconnaître Georgia On My Mind.

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1: Grover Washington Jr. était originaire de Buffalo dans l'état de New York et c'est son père, saxophoniste lui-même, qui lui a offert son premier instrument à l'âge de 8 ans. Il a drôlement bien fait. On retrouve Grover Washington Jr. dans un album de 1973 qui a pour titre Soulbox avec Aubrey.

Grover Washington Jr. a mené une carrière particulièrement prolifique avec parfois deux ou trois parutions d'albums la même année. Ses albums Mr. Magic et One Light sont des classiques incontournables que l'on cite très fréquemment comme référence lorsqu'on parle de soul jazz. Et justement, Mr. Magic, voici le titre éponyme de l'album.

En 1975, Grover Washington Jr. enregistre pour le prestigieux label Motown, Feel So Good. Voici le titre éponyme de cet album.

Vous écoutez Jazz et Compagnie, l'émission du jour est consacrée à Grover Washington Jr. Et pour l'anecdote, c'est à lui qu'on doit la musique originale de la série Cosby Show. Le voici, Grover Washington Jr. en 1979 avec le titre éponyme d'un album qui s'appelait Paradise.

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1: Nous en parlions tout à l'heure. Windlight est un album studio du saxophoniste Grover Washington Jr., sorti le 24 octobre 1980 chez Elektra Records, et l'album a été récompensé par le Grammy Award de la meilleure interprétation de Jazz Fusion en 1982. Voici le titre éponyme de cet album.

Nous allons écouter successivement Come Morning, l'album de Grover Washington Jr. est sorti en 1981 et Inside Move, l'album est sorti en 1984.

0: On se retrouve dans un instant pour cette émission consacrée à Grover Washington Jr. dans Jazz et Compagnie, si vous le voulez bien, avec un Muddy Blues, un extrait de l'album enregistré en 1987 par l'artiste, qui a pour titre Strawberry Moon.
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3: Le retour de John McLaughlin pour la deuxième partie de Jazz et Compagnie pour aujourd'hui avec Miles Davis et Observer.

Beacon's Dream, John McLaughlin, le musicien, forme au début des années 1970 le Mahavishnu Orchestra. Et voici ce groupe avec The Weight.

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2: Stomping in the Savoy, c'est une chanson, un morceau de jazz composé par Edgar Sampson en 1934. À la gloire du célèbre dancing de Harlem, bien évidemment, voici la version de Benny Goodman. Et juste après, on écoutera Louis Armstrong.

God and Mouse, la chanson qui a servi de base, évidemment, vous l'avez reconnu, à Claude Nougaro pour son hommage à Louis Armstrong. McCoy Tyner était un pianiste, un compositeur de jazz américain. Au milieu des années 50, il a débuté dans de grands orchestres, notamment dans celui de Max Roach, avec lequel nous avons débuté cette émission tout à l'heure.

Contemplation de McCoy Tyner. Appréhender toute l'étendue du jeu de l'artiste, voici un dernier morceau, Blues on the Corner. C'est avec Milt Jackson et deux morceaux de cet artiste que nous terminerons cette émission.

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2: Comme prévu, on va terminer l'émission avec Milt Jackson, une des grandes figures du bebop, le membre fondateur du Modern Jazz Quartet.

J'espère que vous avez passé un bon moment pour cette édition de Jazz et Compagnie. On se retrouve la semaine prochaine. Ce sera la dernière émission de la saison. D'ici là, eh bien, soyez heureux.

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